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0: Généralement nuageux ce soir avec 60 % de probabilité d'averse au cours de la nuit prochaine. Des nappes de brouillard qui se forment au cours de la nuit avec un minimum de 14. Demain vendredi, nuageux, 60 % de probabilité d'averse avec des nappes de brouillard qui se dissipent le matin. Un maximum de 22 et un humidex de 25. Et à plus long terme pour samedi, alternance soleil-nuage avec un maximum de 26.
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0: Généralement nuageux ce soir avec 60 % de probabilité d'averse au cours de la nuit prochaine. Des nappes de brouillard qui se forment au cours de la nuit avec un minimum de 14. Demain vendredi, nuageux, 60 % de probabilité d'averse avec des nappes de brouillard qui se dissipent le matin. Un maximum de 22 et un humidex de 25. Et à plus long terme pour samedi, alternance soleil-nuage avec un maximum de 26.
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0: Aujourd'hui, vendredi, c'est nuageux, 60 % de probabilité d'averse avec des nappes de brouillard qui se dissipent le matin, maximum de 22, humidex de 25. Dans la nuit de vendredi à samedi, passage nuageux minimum 12 et samedi, alternance soleil-nuage avec un maximum de 26.
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0: Aujourd'hui, vendredi, c'est nuageux, 60 % de probabilité d'averse avec des nappes de brouillard qui se dissipent le matin, maximum de 22, humidex de 25. Dans la nuit de vendredi à samedi, passage nuageux minimum 12 et samedi, alternance soleil-nuage avec un maximum de 26.
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0: Aujourd'hui, vendredi, c'est nuageux, 60 % de probabilité d'averse avec des nappes de brouillard qui se dissipent le matin, maximum de 22, humidex de 25. Dans la nuit de vendredi à samedi, passage nuageux minimum 12 et samedi, alternance soleil-nuage avec un maximum de 26.
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0: Aujourd'hui, vendredi, c'est nuageux, 60 % de probabilité d'averse avec des nappes de brouillard qui se dissipent le matin, maximum de 22, humidex de 25. Dans la nuit de vendredi à samedi, passage nuageux minimum 12 et samedi, alternance soleil-nuage avec un maximum de 26.
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0: Aujourd'hui, vendredi, c'est nuageux, 60 % de probabilité d'averse avec des nappes de brouillard qui se dissipent le matin, maximum de 22, humidex de 25. Dans la nuit de vendredi à samedi, passage nuageux minimum 12 et samedi, alternance soleil-nuage avec un maximum de 26.
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1: Aujourd'hui, vendredi, c'est nuageux, 60 % de probabilité d'averse avec des nappes de brouillard qui se dissipent le matin, maximum de 22, humidex de 25. Dans la nuit de vendredi à samedi, passage nuageux minimum 12 et samedi, alternance soleil-nuage avec un maximum de 26.
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1: Dans la Ligue de baseball intermédiaire de la vallée de la Miramichi, les Aigles de Tracadie joueront leur dernier match de la saison régulière mardi soir prochain à Chatham face aux Tigers. Le premier lancer sera effectué à 19h30. Ils ont une fiche de 4 victoires en 17 rencontres. Au soccer senior, les matchs éliminatoires de la Ligue de soccer senior de la Côte-Nord se poursuivront ce dimanche. Dans les rencontres de demi-finale, il s'agit de duels aller-retour au meilleur début marqué. Dans la première demi-finale, l'équipe service financier Tracy Grant Chaleur mène 1-0 face au FC Edmundston. Le deuxième et dernier match aura lieu au terrain synthétique de Petit Rocher ce dimanche 2 août à 16h. Dans l'autre demi-finale, le FC Péninsule a une lourde tâche. Il tire de l'arrière 4-1 face au Restigouche United. Le dernier duel entre ces deux équipes aura lieu ce dimanche à 18h. Au hockey junior B, le Postillon de la péninsule acadienne a annoncé hier l'embauche de Jesse Brideau, qui comblera un poste d'assistant entraîneur derrière le banc à partir de cette saison. Il a d'ailleurs déjà beaucoup d'expérience en tant qu'entraîneur. Lorsqu'il était dans l'Ouest canadien, il a occupé les postes d'entraîneur adjoint et d'entraîneur-chef au niveau M18 à Canmore, en Alberta, de 2011 à 2015. À son retour au Nouveau-Brunswick, il a repris sa carrière de joueur avec les Alpines de Tracadie de 2018 à 2023. Au cours de cette période, il a contribué à la conquête de 2 championnats, dont un à titre de capitaine de l'équipe. Plus récemment, il a effectué un retour derrière le banc en tant qu'entraîneur adjoint des Alpines de Tracadie lors de la mini-série éliminatoire. Cette expérience s'est conclue par une victoire, ajoutant un autre succès à son parcours. Au volleyball, il y aura un camp de développement pour le club de volleyball Les Rebelles les 8 et 9 août prochains au pavillon sportif Armand Caron de l'Université de Moncton, campus de Chipagan. Que vous souhaitez apprendre les bases ou perfectionner votre jeu, veuillez profiter de 2 journées consacrées au volleyball, au développement et au plaisir. Il y aura 2 groupes offerts, soit les débutants, seulement de 9h à midi, pour apprendre les bases, développer ses habiletés et gagner en confiance. L'autre catégorie sera pour les joueuses et joueurs avancés et les sessions seront offertes de 13h à 17h pour perfectionner son jeu, relever de nouveaux défis et passer au niveau supérieur. Le coût d'inscription est de 200$ par personne. Les places sont limitées. Réservez votre place dès maintenant afin de ne pas manquer cette occasion de progresser et de vivre 2 belles journées de volleyball avec les Rebelles. Inscription et paiement par virement Interac à l'adresse leclubleslesrebelles@gmail.com. Également au volleyball, le club de volleyball Chaleur a lancé sa période d'inscription pour les essais de la prochaine saison. Les intéressés doivent d'abord s'inscrire avec leur date de naissance. Ensuite, le club évaluera les inscriptions et ajustera le classement des joueurs. Le coût d'inscription est de 20$. Les catégories disponibles sont le triple ballon féminin pour les joueuses nées en 2015 et en 2016, le M13, le M14, le M15, le M16 et le M18 féminin, ainsi que le M14, le M16 et le M18 masculin. Les sessions d'évaluation auront lieu du 1er au 9 septembre prochain. 3 gymnases seront les autres, soit celui du Carrefour étudiant, celui du Domaine étudiant et celui de l'École secondaire Nipisiguit. Pour de plus amples informations, visitez le www.clubvolleyballchaleur.com. Au volleyball de plage, il y aura une session M16 de 18h à 21h offerte par le club de volleyball Chaleur. À noter que le volleyball de plage prévu les 4, 5 et 6 août prochains ont été annulés en raison du camp Volley Phantom. Au tennis, la 5e édition du tournoi Chaleur Open, commandité par le Port de Belle Dune, va avoir lieu pendant la fin de semaine du 21 août prochain à Petit Rocher. Il y aura 5 catégories et vous pourrez vous inscrire à un maximum de 2 catégories. Il y aura le simple féminin et masculin, le double féminin et masculin et le double mixte. Ce tournoi est organisé par Tennis Nouveau-Brunswick en collaboration avec Tennis Canada et le Club Tennis Chaleur. 5 000$ seront en jeu. Pour de plus amples informations, contactez Mario Boudreau au 506-545-5463. C'était le sport régional.
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2: En cette toute dernière journée du mois de juillet, 31 juillet, bonjour à tous. C'est la pluie ce matin, de la brumine par endroits. On vous invite à la prudence sur les routes. Il y a encore un peu de brouillard aussi. Aujourd'hui, à l'émission, deux invités. Je vais avoir le plaisir de jaser avec la chanteuse Nathalie Renaud, qui sera en spectacle dans le cadre des activités « Voir Miscou et mourir ». Ce sera ce dimanche. Elle sera avec moi à 7h40. Et à 8h40, « Shake votre été » avec Xavier Quentin du district Burger et Cocktail, qui a toujours soit un cocktail ou un mocktail à nous proposer. Aujourd'hui, vendredi, prix de l'essence. Vous vous posez des questions? Très légère diminution concernant le prix de l'essence ordinaire libre-service. Le prix maximum à la pompe que vous devriez payer, 1,92 $. Diminution de 4,1 sous pour le diesel et aussi pour l'huile de chauffage. Alors, pour le diesel, le prix maximum, 2,44 $. Et pour le chauffage, 2,37 $. On vous souhaite une excellente journée. 6h02.
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0: Il est 6h10 minutes exactement. Ben c'est aujourd'hui qu'on va procéder au tirage concernant notre promotion à temps une seconde. Ce sera 8h10 et on va terminer la semaine également avec un dernier concours Flaméo. Alors on aura nos petites questions comme à l'habitude, c'est à ne pas manquer à 7h10 et on fera le tirage également de la carte cadeau de $40 de Flaméo.
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5: Il est 6h18, nous avons un concours depuis hier matin sur notre page Facebook pour gagner des livres. 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Tout d'abord, la première sélection, Brigitte Lavallée, qui est une autrice de la région Chaleur, qui nous a proposé ce printemps son magnifique recueil de poésie, Le ciel à finir. 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Pardon. 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
1: 6h23, on a 16 degrés dans la péninsule acadienne, tout comme dans la région chaleur et aussi le Restigouche. Miramichi, le mercure est stable aussi à 16. Je vous donne d'autres détails météo dans 7 minutes à peu près.

0: Dans quelques secondes, il sera 6h30. Détail météo pour les secteurs du nord-est de la province. C'est des averses qu'on nous prévoit aujourd'hui. 5 à 10 mm avec des vents du nord-est de 20 à 40 km à l'heure en rafale. Maximum 19 degrés. Ce soir et la nuit prochaine, nuageux, 60 % de probabilité d'averses. Minimum la nuit prochaine, 14. Demain, samedi, nuageux, 60 % de probabilité d'averse tôt demain matin, mais ça deviendra une alternance de soleil et de nuages en mi-journée. Maximum 25 degrés, humidex à 30. Dimanche, alternance de soleil et de nuages 26 et les prévisions ont changé concernant lundi. Alors, ce serait très bien pour les différentes activités pour la fête du Nouveau-Brunswick. Alternance de soleil et de nuages avec un maximum de 25 degrés. Et c'est 16 présentement en moyenne dans le nord-est.
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2: Dans la Ligue de baseball intermédiaire de la vallée d'Amiramichi, les Aigles de Tracadie joueront leur dernier match de la saison régulière mardi soir prochain à Chatham face aux Tigers. Le premier lancer sera effectué à 19h30. Ils ont une fiche de 4 victoires en 17 rencontres. Au soccer senior, les matchs éliminatoires de la Ligue de soccer senior de la Côte-Nord se poursuivront ce dimanche. Dans les rencontres de demi-finale, il s'agit de duels aller-retour au meilleur début marqué. Dans la première demi-finale, l'équipe service financier Tracy Grant Chaleur mène 1-0 face au FC Edmundston. Le deuxième et dernier match aura lieu au terrain synthétique de Petit Rocher ce dimanche 2 août à 16h. Dans l'autre demi-finale, le FC Péninsule a une lourde tâche. Il tire de l'arrière 4-1 face au Restigouche United. Le dernier duel entre ces deux équipes aura lieu ce dimanche à 18h. Au hockey junior B, le Postillon de la péninsule acadienne a annoncé hier l'embauche de Jesse Brideau, qui comblera un poste d'assistant entraîneur derrière le banc à partir de cette saison. Il a d'ailleurs déjà beaucoup d'expérience en tant qu'entraîneur. Lorsqu'il était dans l'Ouest canadien, il a occupé les postes d'entraîneur adjoint et d'entraîneur-chef au niveau M18 à Canmore, en Alberta, de 2011 à 2015. À son retour au Nouveau-Brunswick, il a repris sa carrière de joueur avec les Alpines de Tracadie de 2018 à 2023. Au cours de cette période, il a contribué à la conquête de deux championnats, dont un à titre de capitaine de l'équipe. Plus récemment, il a effectué un retour derrière le banc en tant qu'entraîneur adjoint des Alpines de Tracadie lors de la mini-série éliminatoire. Cette expérience s'est conclue par une victoire, ajoutant un autre succès à son parcours. Au volleyball, il y aura un camp de développement pour le club de volleyball Les Rebelles les 8 et 9 août prochains au pavillon sportif Armand Caron de l'Université de Moncton, campus de Chipagan. Que vous souhaitez apprendre les bases ou perfectionner votre jeu, veuillez profiter de deux journées consacrées au volleyball, au développement et au plaisir. Il y aura deux groupes offerts, soit les débutants, seulement de 9h à midi, pour apprendre les bases, développer ses habiletés et gagner en confiance. L'autre catégorie sera pour les joueuses et joueurs avancés et les sessions seront à faire de 13h à 17h pour perfectionner son jeu, relever de nouveaux défis et passer au niveau supérieur. Le coût d'inscription est de 200 $ par personne. Les places sont limitées. Réservez votre place dès maintenant afin de ne pas manquer cette occasion de progresser et de vivre deux belles journées de volleyball avec les Rebelles. Inscription et paiement par virement Interact à l'adresse leclubleslesrebelles@gmail.com. Également au volleyball, le club de volleyball Chaleur a lancé sa période d'inscription pour les essais de la prochaine saison. Les intéressés doivent d'abord s'inscrire avec leur date de naissance. Ensuite, le club évaluera les inscriptions et ajustera le classement des joueurs. Le coût d'inscription est de 20 $. Les catégories disponibles sont le triple ballon féminin pour les joueuses nées en 2015 et en 2016, le M13, le M14, le M15, le M16 et le M18 féminin, ainsi que le M14, le M16 et le M18 masculin. Les sessions d'évaluation auront lieu du 1er au 9 septembre prochain. Trois gymnases seront les autres, soit celui du Carrefour étudiant, celui du Domaine étudiant et celui de l'École secondaire Népisiguit. Pour de plus amples informations, visitez le www.clubvolleyballchaleur.com. Au volleyball de plage, il y aura une session M16 de 18h à 21h offerte par le club de volleyball Chaleur. À noter que le volleyball de plage prévu les 4, 5 et 6 août prochains ont été annulés en raison du camp Volley Phantom. Au tennis, la 5e édition du tournoi Chaleur Open, commandité par le Port de Belle Dune, va avoir lieu pendant la fin de semaine du 21 août prochain à Petit Rocher. Il y aura 5 catégories et vous pourrez vous inscrire à un maximum de 2 catégories. Il y aura le simple féminin et masculin, le double féminin et masculin et le double mixte. Ce tournoi est organisé par Tennis Nouveau-Brunswick en collaboration avec Tennis Canada et le Club Tennis Chaleur. 5 000 $ seront en jeu. Pour de plus amples informations, contactez Mario Boudreau au 506-545-5463. C'était le sport régional.
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0: Je vous parle tout d'abord de football canadien. Les Alouettes vont tenter de signer une quatrième victoire d'affilée ce soir à Ottawa, alors qu'ils affronteront le Rouge et Noir. Il s'agira d'un deuxième match en 6 jours pour les Alouettes, tandis qu'Ottawa a profité d'une semaine de congé. Le Rouge et Noir est toujours en quête d'un premier gain en 2026 après avoir perdu ses 6 premières parties. Au hockey, on peut vous mentionner que la Fédération internationale de hockey sur glace a annoncé que la Russie ne sera pas autorisée à participer à 4 tournois l'année prochaine à la suite d'un examen mené par son conseil. La Russie sera exclue du championnat du monde junior 2027, du championnat du monde ainsi que des tournois masculins et féminins des moins de 18 ans. Les équipes russes sont suspendues de toute compétition depuis le début de la guerre en Ukraine en février 2022. Baseball, ben ce soir, premier match d'une série de 3 entre les Blue Jays et les Cardinals. Et au jeu du Commonwealth, les haltérophiles canadiens Xavier Lusignan et Etta Love ont ajouté 2 médailles de bronze au palmarès du Canada au jeu du Commonwealth qui se déroule du côté de l'Écosse. Le Canada occupe la 3e place au tableau des médailles derrière l'Australie et l'Angleterre. Il est 6h34.
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5: 7h, on s'en va vers la 7e heure, mais là, il est 6h43. Sandra Landry avec vous à l'émission Matin Nord-Est. Je vous recommande la prudence sur les routes encore une fois ce matin. Il y a du brouillard par endroit, brouillard qui devrait se dissiper au cours de la matinée. De la pluie, de la bruine aussi par endroit. Là-dessus, je vous parle des films à voir, à compter de ce soir en nouveauté. Ben, la grosse sortie de la fin de semaine, sûrement que ce sera le film qui sera le plus populaire au box-office. Spider-Man, un jour nouveau, avec Tom Holden et Zendaya. C'est donc à voir au cinéma du centre de Caraquet. Il y a aussi le film d'aventure L'Odyssée, 125 rue des Malaises, qui connaît un très bon succès, 1,5 million au box-office pour rue des Malaises. Et il y a aussi Les Mignons et les Monstres au cinéma du centre de Caraquet. Cinéma Péninsule de Tracadie, retrouvez Spider-Man, un jour nouveau en 3D. Il y a aussi la comédie dramatique L'Invitation. Il s'agit d'un couple qui bat de l'aile, si vous voulez, qui décide d'inviter leur voisin et disons qu'il y a des petits changements dans leur couple, dans les couples aussi. Alors, c'est à découvrir L'Invitation au cinéma Péninsule de Tracadie, tout comme L'Odyssée, 123 rue des Malaises, et le film d'aventure Moana est aussi présenté.
6: On est là.

0: L'Arbonne avec Next. Il est 6h51 minutes. Permettez-moi de saluer quelques employés du village historique acadien. En fait, ils sont quelques collègues de travail de l'équipe jaune qui sont en route pour visiter King's Landing en autobus avec leur chauffeur Jean-Luc Doucette. On leur souhaite bien sûr un beau voyage, un beau périple.
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0: 6h53 minutes à compter de 7h, Yannick Combes sera là pour nous parler de la deuxième édition de Afrofest Nouveau-Brunswick qui sera présentée demain du côté du carrefour de la mer de Caraquette. 2 ans de prison pour un quinquagénaire de Cap-Pelé. Yannick nous parlera également du secteur du transport aérien qui pourrait une fois de plus être bouleversé par un conflit de travail chez WestJet. C'est à surveiller, il y aura des commentaires à nous faire part. Et plus de 80 feux de forêt ont été maîtrisés dans les dernières semaines seulement du côté de l'Ontario.
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1: Bonjour à tous, aujourd'hui vendredi 31 juillet.
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2: Bon vendredi, au microphone, Yannick Holmes, voici vos informations. Le terrain extérieur du Carrefour de la mer de Caraquet accueillera demain la deuxième édition de Afrofest NB. Le Festival africain du Nouveau-Brunswick est une grande célébration culturelle gratuite qui met en valeur la musique, la danse, l'art, la mode et la gastronomie des communautés africaines à travers la province. Son coordonnateur, Arsène Sorgho.
3: Je me suis rendu compte que dans la région justement de Caraquet, il y a de plus en plus de nouveaux visages qui forme l'Acadie d'aujourd'hui et celle de demain. Et donc, ça m'est venu en tête l'idée justement d'amener un festival qui existait déjà à Fredericton, ici même à Caraquet, pour justement valoriser ces personnes qu'on ne voit pas souvent, qui est la minorité visible en Acadie.
2: Tout au long de la journée, le public pourra découvrir des prestations artistiques, des démonstrations de danse, des rythmes de percussion, des kiosques d'artisans et d'exposants, des saveurs du monde, ainsi que plusieurs activités destinées à toute la famille. L'entrée est gratuite et l'ensemble de la population est invité à prendre part à cette célébration rassembleuse. À nouveau, Monsieur Sorgho.
3: Ça se veut un événement avant tout qui permet justement à toutes les cultures de se réunir. Mais là, c'est beaucoup justement en avant la culture africaine et puis tous les segments, justement, tous les pans de cette culture-là. Mais ça se veut globalement une célébration de la culture africaine. Mais tous ceux qui viennent justement pour participer à cette activité-là, ça nous fait plaisir d'accueillir du monde et puis surtout des citoyens locaux qui veulent découvrir, apprendre un peu plus sur l'Afrique, que ce soit par la culture et puis la gastronomie.
2: Un homme de 58 ans de Capelé a été condamné à 2 ans d'emprisonnement à la suite d'une enquête sur un homme prévoyant de commettre une infraction d'ordre sexuel visant un enfant. L'enquête a débuté en avril 2023 après que la division des enquêtes sur l'exploitation sexuelle des enfants sur Internet de la Sûreté du Québec a signalé qu'un homme se trouvant vraisemblablement au Nouveau-Brunswick planifiait, avec un autre adulte, une infraction d'ordre sexuel visant une personne qu'il croyait être un enfant. René Godin a comparu en cour provinciale à Moncton le 23 juillet et a été condamné à 24 mois de prison. Il a aussi été contraint de s'inscrire au registre national des délinquants sexuels et de fournir un échantillon d'ADN. Le secteur du transport aérien pourrait une fois plus être bouleversé par un conflit de travail au cours des prochains jours. Cette fois, ce sont les agents de bord de la compagnie WestJet qui ont déposé un préavis de grève de 72 heures. Les précisions de Mathieu Paquet.
4: Faute d'une entente d'ici là, quelques 4000 agents de bord de WestJet vont amorcer une grève dans la nuit de samedi à dimanche. Les deux camps promettent de poursuivre les négociations, mais le syndicat rapporte qu'il y a toujours des points de discorde importants, dont la rémunération du travail au sol. La compagnie aérienne prévient que certains vols pourraient être annulés dès vendredi. En cas de retard ou d'annulation, les passagers touchés seront remboursés ou réacheminés, selon le cas. Pour ceux qui voudraient modifier leur plan de voyage, WestJet permet aux

0: Il a précisé que 159 incendies de forêt faisaient toujours rage, dont 30 ne sont pas maîtrisés. Le ministre a précisé que plus de 150 équipes de pompiers ontariens s'efforçaient de maîtriser les incendies, aidés par le temps frais et pluvieux de ces derniers jours et par l'arrivée, en début de semaine, de plus de 100 pompiers venus du Mexique. 14 collectivités ont été évacuées en raison des feux de forêt, bien que 5 d'entre elles aient désormais regagné leur foyer et qu'une autre collectivité soit en passe de le faire. Et voilà, c'est ce qui complète votre bulletin d'information.
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2: Des averses aujourd'hui, 5 à 10 mm en précipitation, du brouillard par endroit. Des vents du nord-est de 20 à 40 km à l'heure en rafale et le maximum prévu, 19 degrés. Ce soir et la nuit prochaine, nuageux, 60% de probabilité d'averse, minimum 14. Et demain samedi, nuageux, 60% de probabilité d'averse tôt le matin, alternance de soleil et de nuages en après-midi. Demain, c'est un maximum de 25 degrés qu'on nous prévoit, avec l'humidex à 30. Pour l'instant, c'est 16 degrés en moyenne. Il est 7h05.
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Il est 7h10, aujourd'hui, vendredi, dernière journée du mois de juillet, 31 juillet. Sandra Landry qui vous accompagne à l'émission Matin Nord-Est. Prix de l'essence, très légère, oui, très légère diminution. On parle de 0,9 sous là, de diminution. Alors, le prix maximum à la pompe, le prix maximum que vous devriez payer à la pompe concernant l'essence ordinaire libre-service, 1,92 $. Il y a diminution de 4,1 sous pour le diesel, mais aussi pour l'huile de chauffage. Alors, pour le diesel, prix maximum 2,44 $ et pour l'huile de chauffage, 2,37 $. C'est le temps de jouer à notre dernier jeu de la semaine concernant Flaméo. On a 3 questions jusqu'à maintenant. Ben, c'est Mme Réjeanne Dionnet de Saint-Sauveur qui a le plus de points cette semaine, qui pourrait être la gagnante de la carte cadeau de Flaméo, tout dépendant ce que notre concurrent de ce matin va faire. Bien entendu, 3 questions. On fait le calcul des points. Est-ce qu'on va être en mesure d'aller chercher plus que 35 points? On verra bien. 727-1122, 546-1122. Je prends ce matin le 6e appel.

0: Et ce matin, on joue avec Denise Boudreau, qui est à Maisonnette. Bonjour, Denise.
1: Bon matin.
0: Comment ça va?
1: Ça va très bien.
0: Là, lorsque j'ai pris l'appel, j'ai dit, bon, c'est le sixième appel, c'est avec elle qu'on joue. Mais là, je ne savais pas que c'est la fille à Mme Réjeanne Genet avec qui qu'on a joué hier. Ça veut dire, c'est un peu la guerre, là. Qui va être en mesure d'avoir plus de points, là?
1: C'est bien
0: ça. Parce que hier, Mme Genet a récolté 35 points. C'est le plus de points de cette semaine. Ce serait la gagnante de la carte cadeau de 40 $ de Flaméo, à moins que vous pouvez peut-être avoir plus de points.
1: On va s'essayer.
0: OK, on va s'essayer. Mais elle est là pour vous aider.
1: Oui, oui.
0: Est-ce que vous l'avez aidée hier?
1: Non, je dormais.
0: Mais là, elle s'est dit, hey, c'est mon dernier matin en Acadie, parce qu'après ça, vous retournez en Ontario, vous étiez en vacances
1: oui.
0: Les dernières semaines.
1: Bien, oui.
0: Vous avez eu un beau séjour?
1: Très beau.
0: Puis il a fait beau à part ça.
1: Oui, il a fait beau. Juste les dernières journées, mais
0: ouais,
1: c'est
0: ouais.
1: Quand même beau.
0: Quand
1: pareil,
0: même. Vous avez pu profiter de la plage à Maisonnette?
1: Oui.
0: OK, oui. Alors on y va. Première question, je vous rappelle, hein, c'est les points. Alors, là, je vais vous donner la première question, ben, l'énoncé. Si vous êtes en mesure de trouver la réponse tout de suite, ce sera 20 points. Si vous avez besoin d'un premier indice, 15 points. Deuxième indice, 10 points. Et troisième indice, 5 points. On y va?
1: Oui.
0: Il y en a plus de 3 millions dans le fond des océans pour 20 points. Il y en a plus de 3 millions dans le fond des océans.
1: Des épaves.
0: Des épaves.
1: De navires.
0: Oui, c'est ça, 20 points. Bravo. J'aurais pu vous donner comme indice trésor, triangle des Bermudes ou encore Titanic. Et là, ça vous aurait donné, bien sûr. Hey, ça va bien, 20 points. Wow.
1: Oui.
0: Beaucoup de pression, là. Deuxième question. Quel aliment est le plus consommé au monde pour 20 points.
1: Du riz?
0: Non. Premier indice, pour 15 points, légumes.
1: Des carottes.
0: Non. C'est bon, mais non, je pense pas que c'est plus populaire. Pour 10 points, tubercule.
1: Comment on a dit ça?
0: Tubercule.
1: Tubercule.
0: Ouais.
1: Des frites?
0: Oui, c'est bien ça. Oh! Oui, bravo. Le dernier indice, c'était ketchup.
1: Okay.
0: Hey, imaginez-vous quel aliment le plus consommé au monde? Des frites. C'est vrai que c'est bon, des bonnes frites. Avec du ketchup ou
1: vraiment
0: du...
1: une guerre.
0: Ouais. Vous préférez les frites, vous, Denise, avec ketchup, mayo, vinaigre, nature?
1: Avec de la mayonnaise.
0: Ah, de la mayonnaise.
1: Ah,
0: OK, parfait.
1: Oui.
0: Et dernière question. Et là, c'est là que ça se joue parce que vous êtes rendu à 30 points.
1: Ah, OK.
0: Et Réjeanne, hier, 35 points.
1: OK.
0: Je vous mets pas de pression, là, mais... Troisième question, dernière question. Pour 20 points, elle a tué 50 % de tous les humains qui ont vécu. Mm-hmm. Pas de réponse? On y va pour 15 points. Voyageur.
1: Des marins-rois.
0: Non. Deuxième indice pour 10 points. Vaccin.
1: La COVID.
0: Non. Et pour 5 points, pour être à égalité, là, moustique.
1: Oui. Tuberculose?
0: Non, malheureusement, c'était la malaria qu'on cherchait.
1: Ah, bon.
0: Alors, 30 points, c'est donc Mme Réjeanne Genet qui gagne cette carte de 40 $ de Flaméo. Ben, peut-être qu'elle va vouloir partager quand même avec vous, Denise. Hein?
1: Je pense que oui.
0: Je pense que oui. Hein? Ben, merci, puis bon retour à la maison. Merci d'avoir participé.
1: OK, merci.
0: Restez en ligne, Denise. J'ai un petit mot pour vous. Ce ne sera pas bien long.
1: Oui, merci.

7h. Oui, respirez. Alors, il est 7h22 minutes. Les souhaits d'anniversaire en ce 31 juillet. On désire souhaiter bonne fête à Stéphane Bolger de Chipagan. C'est de la part de Robert London. Parmi les célébrités, mais si vous aussi vous avez un anniversaire aujourd'hui, on vous souhaite une excellente journée. Parmi les célébrités, on peut vous mentionner que l'acteur Wesley Snipes célèbre ses 64 ans. L'autrice J.K. Rowling célèbre, elle, ses 61 ans aujourd'hui. Le chanteur français Grand Corps Malade, lui, a 43 ans. Le voici avec son grand succès, 15h du matin. On vous souhaite une très belle journée.

Il est 7h26, à compter de 7h40, je vais m'entretenir avec Nathalie Renaud qui va présenter un spectacle dans le cadre de Voir Misko et mourir. C'est en fin de semaine, alors je jase avec elle à 7h40. Nous avons fait deux belles sélections de livres amoureux de lecture. On a une sélection pour adultes, une sélection pour les plus jeunes. Alors, sélection 1, c'est avec entre autres Brigitte Lavallée, une autrice de la région Chaleur du secteur de Petit Rocher qui était venue nous présenter ce beau recueil de poésie qui raconte un peu son histoire et celle de son papa, Le ciel à finir. Mais il y a d'autres beaux romans dont Julie Audette, Stéphane Aubu, Gabriel Gagné, Marianne Brisebois, Romy Victory, à qui j'ai parlé il y a quelques semaines concernant c'est la reine du true crime sur YouTube avec plus d'un million d'abonnés. Elle nous avait proposé Pulsion, les nouveaux visages du mal. Sélection 2, c'est pour les enfants avec Marc Baudette, Emma Chiasson, qui nous a proposé un peu plus tôt ce printemps son beau livre « Mon frère est un dragon ». C'est une autrice de la péninsule acadienne de la région de Tracadie. Quel beau livre! En tout cas, on a deux belles sélections. Vous aimez, vous partagez et vous nous faites part de quelle sélection vous aimeriez gagner. On va dévoiler le tout à 8h50. C'est bien sûr sur notre page

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4: 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De
5: des averses aujourd'hui pour nos secteurs, 5 à 10 mm en précipitation. Il y a du brouillard par endroit qui devrait se dissiper au cours de la matinée. Des vents du nord-est de 20 à 40 km à l'heure en rafale et le maximum prévu, 19 degrés. Au cours de la soirée ainsi que la nuit prochaine, nuageux, 60% de probabilité d'averse avec un minimum de 14. Demain samedi, nuageux pour commencer la journée avec 60% de probabilité d'averse, mais ça deviendra une alternance de soleil et de nuages en mi-journée, avec un maximum de 25 degrés, humidex 30. Dimanche, alternance soleil-nuage 26 degrés. Et bonne nouvelle, les prévisions ont changé concernant lundi. On ne prévoit plus de pluie, mais une alternance de soleil, de nuages avec 25 degrés. Alors, il y aura du beau temps là pour les festivités, pour souligner la fête du Nouveau-Brunswick. Et mardi, alternance soleil-nuage 26 degrés. On a toujours 16 en moyenne dans le nord-est.
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9: Dans la Ligue de baseball intermédiaire de la vallée de la Miramichi, les Aigles de Tracadie joueront leur dernier match de la saison régulière mardi soir prochain à Chatham face aux Tigers. Le premier lancé sera effectué à 19h30. Ils ont une fiche de 4 victoires en 17 rencontres. Au soccer senior, les matchs éliminatoires de la Ligue de soccer senior de la Côte-Nord se poursuivront ce dimanche. Dans les rencontres de demi-finale, il s'agit de duels aller-retour au meilleur début marqué. Dans la première demi-finale, l'équipe service financier Tracy Grant Chaleur mène 1-0 face au FC Edmundston. Le deuxième et dernier match aura lieu au terrain synthétique de Petit Rocher ce dimanche 2 août à 16h. Dans l'autre demi-finale, le FC Péninsule a une lourde tâche. Il tire de l'arrière 4-1 face au Restigouche United. Le dernier duel entre ces deux équipes aura lieu ce dimanche à 18h. Au hockey junior B, le Postillon de la péninsule acadienne a annoncé hier l'embauche de Jesse Brideau, qui comblera un poste d'assistant entraîneur derrière le banc à partir de cette saison. Il a d'ailleurs déjà beaucoup d'expérience en tant qu'entraîneur. Lorsqu'il était dans l'Ouest canadien, il a occupé les postes d'entraîneur adjoint et d'entraîneur-chef au niveau M18 à Canmore, en Alberta, de 2011 à 2015. À son retour au Nouveau-Brunswick, il a repris sa carrière de joueur avec les Alpines de Tracadie de 2018 à 2023. Au cours de cette période, il a contribué à la conquête de deux championnats, dont un à titre de capitaine de l'équipe. Plus récemment, il a effectué un retour derrière le banc en tant qu'entraîneur adjoint des Alpines de Tracadie lors de la mini-série éliminatoire. Cette expérience s'est conclue par une victoire, ajoutant un autre succès à son parcours. Au volleyball, il y aura un camp de développement pour le club de volleyball Les Rebelles les 8 et 9 août prochains au pavillon sportif Armand Caron de l'Université de Moncton, campus de Chipagan. Que vous souhaitez apprendre les bases ou perfectionner votre jeu, veuillez profiter de deux journées consacrées au volleyball, au développement et au plaisir. Il y aura deux groupes offerts, soit les débutants, seulement de 9h à midi, pour apprendre les bases, développer ses habiletés et gagner en confiance. L'autre catégorie sera pour les joueuses et joueurs avancés et les sessions seront offertes de 13h à 17h pour perfectionner son jeu, relever de nouveaux défis et passer au niveau supérieur. Le coût d'inscription est de 200$ par personne. Les places sont limitées. Réservez votre place dès maintenant afin de ne pas manquer cette occasion de progresser et de vivre deux belles journées de volleyball avec les Rebelles. Inscription et paiement par virement Interact à l'adresse leclubleslesrebelles@gmail.com. Également au volleyball, le club de volleyball Chaleur a lancé sa période d'inscription pour les essais de la prochaine saison. Les intéressés doivent d'abord s'inscrire avec leur date de naissance. Ensuite, le club évaluera les inscriptions et ajustera le classement des joueurs. Le coût d'inscription est de 20$. Les catégories disponibles sont le triple ballon féminin pour les joueuses nées en 2015 et en 2016, le M13, le M14, le M15, le M16 et le M18 féminin, ainsi que le M14, le M16 et le M18 masculin. Les sessions d'évaluation auront lieu du 1er au 9 septembre prochain. Trois gymnases seront les autres, soit celui du Carrefour étudiant, celui du Domaine étudiant et celui de l'École secondaire Nipisiguit. Pour de plus amples informations, visitez le www.clubvolleyballchaleur.com. Au volleyball de plage, il y aura une session M16 de 18h à 21h offerte par le club de volleyball Chaleur. À noter que le volleyball de plage prévu les 4, 5 et 6 août prochains ont été annulés en raison du camp Volley Phantom. Au tennis, la 5e édition du tournoi Chaleur Open, commandité par le Port de Belle Dune, va avoir lieu pendant la fin de semaine du 21 août prochain à Petit Rocher. Il y aura 5 catégories et vous pourrez vous inscrire à un maximum de 2 catégories. Il y aura le simple féminin et masculin, le double féminin et masculin et le double mixte. Ce tournoi est organisé par Tennis Nouveau-Brunswick en collaboration avec Tennis Canada et le Club Tennis Chaleur. 5 000$ seront en jeu. Pour de plus amples informations, contactez Mario Boudreau au 506-545-5463. C'était le sport régional.
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5: Tout d'abord, au football canadien, les Alouettes vont tenter de signer une quatrième victoire d'affilée ce soir à Ottawa, alors qu'ils affronteront le Rouge et Noir. Il s'agira d'un deuxième match en six jours pour les Alouettes, tandis que la formation d'Ottawa a profité d'une semaine de congé. Le Rouge et Noir est toujours en quête d'un premier gain en 2026, après avoir perdu ses 6 premières parties. Par ça, au baseball, je peux vous dire que ce soir, c'est le premier match d'une série de 3 entre les Blue Jays et les Cardinals. Les haltérophiles canadiens Xavier Lusignan et Etta Love ont ajouté 2 médailles de bronze au palmarès du Canada aux Jeux du Commonwealth. Le Canada occupe la 3e place au tableau des médailles derrière l'Australie et l'Angleterre après avoir ajouté 6 médailles supplémentaires. Il est 6h39, c'est le temps de nous appeler, de nous texter en fait. Vous nous textez le mot « seconde » au 506-544-0957. Et si vous voulez jouer, participer à notre concours à temps une seconde à 8h10. On a retrouvé un sac à dos près du Denny's à Beresford hier. C'est tout près de la voie ferrée. Un sac à dos noir qui comprend des articles. Si vous l'avez perdu, communiquez avec Roger au 544-5900, 544-5900. Je jase avec Nathalie Renaud après la pièce qui va jouer tout de suite.
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0: Il est 7h42 minutes. J'ai le plaisir de m'entretenir avec Nathalie Renaud, qui va donner un spectacle en fin de semaine. En fait, ce sera dimanche, voir Miscou et mourir. Elle a accepté notre invitation. Bonjour, Nathalie Renaud.
1: Bon matin.
0: Comment ça va?
1: Ça va très bien, merci.
0: C'est tôt pour vous, là, à cette heure-ci?
1: Oui, un peu. J'ai la voix un peu dans la cave. J'ai l'impression que j'ai chanté dans un bar en fumée toute la nuit.
0: Ah, non.
1: Nathalie... ça rend ma musique un peu plus sensuelle.
0: Ah, ben on parle de jazz aussi pour le spectacle de dimanche.
1: Oui, ben en fait, c'est ça. Oui, c'est de la chanson. Souvent, les gens me demandent comment un peu nommer ou classifier un peu le style de musique que je fais. Puis, vraiment, la formule que j'ai trouvée, là, qui est le plus, je dirais, comme authentique par rapport à ce que je fais,
0: oui.
1: c'est de la chanson à saveur pop jazz.
0: Oh, OK.
1: Yeah, je pense que ça répond bien à l'espace musical que je prends. Là.
0: OK. Vous serez au piano aussi, Nathalie, en fin de semaine?
1: Oui, c'est ça. Moi, je suis pianiste chanteuse.
0: Oui.
1: J'aurai donc trois musiciens avec moi en plus. Il y aura Julien Brault à la contrebasse et aux voix. Il y aura aussi Théo Brideau au violon. Et Clinton Fernandez à la batterie. Qui, lui, habite Moncton.
0: Et ça va être spécial au phare de Miscou.
1: Ouais, tu vois, l'atmosphère est vraiment spéciale, l'ambiance, c'est magique. On sent vraiment l'histoire, on peut s'imaginer aussi tous les événements qui se sont passés dans ce phare-là. Fait que c'est vraiment, vraiment un beau spectacle, puis Sandra Lecouteur et Alir Robichaud qui produisent le spectacle au phare. Ça fait plusieurs fois qu'ils m'invitent, ils sont très, très généreux et qu'on est contents. Puis on a vraiment un beau, beau, beau spectacle. C'est vraiment tout en intimité, mais en même temps, ça explose aussi par d'autres moments. C'est très, je dirais, il y a des belles grandes courbes dans le spectacle. Puis on a vraiment, tu sais, ça fait au-delà de 10 ans qu'on travaille ensemble, les musiciens et moi. Je pense que ça se ressent beaucoup. Il y a beaucoup, beaucoup, beaucoup d'amour sur scène, beaucoup d'écoute, de respect, puis surtout du plaisir. Puis c'est comme une des choses que j'entends du public. C'est comme, ah, vous êtes tellement beau à voir.
0: Ah, oui.
1: Et ça, c'est vraiment un beau compliment, tu vois. Fait que c'est. On invite les gens à venir. C'est vraiment. Puis le spectacle va être vraiment comme de chansons. Se sont trouvés sur mes plus anciens albums.
0: Oui.
1: Et aussi plein de chansons qui ne sont pas encore en disque.
0: Oh.
1: Un beau mélange.
0: On va faire des belles découvertes. Est-ce que ça a été difficile de choisir les pièces que vous allez interpréter dimanche?
1: Bien, c'est ça. C'est comme habituellement, j'arrive à le faire assez facilement.
0: Ouais.
1: Mais cette fois-ci, on dirait que des fois, je suis comme, OK. Peut-être celle-là, ça devient un peu difficile parce que c'est des choix, puis on peut pas tout mettre dans notre répertoire.
0: Non, c'est vrai, oui.
1: Puis j'ai aussi invité une jeune artiste de la région de Tracadie qui s'appelle Bella, qui est ici. C'est une de mes élèves en chant parce que j'enseigne le chant ici à Caraquette et le piano. Puis c'est vraiment, j'aime ça, inviter des jeunes qui veulent faire carrière ou qui ont un beau talent. Puis partager ça avec tout le monde, ça fait que je l'ai placé en plein milieu du spectacle, et ça va être un autre vibe là.
0: Intéressant. Alors le spectacle sera présenté ce dimanche 2 août à 19h30 au phare de Miscou. Les gens peuvent se procurer des billets sur ipasslive.com ou .ca. Attendez, je vais ipasslive.com, c'est bien ça, pour assister à ce magnifique spectacle avec Nathalie Renaud. Merci d'avoir pris le temps de jaser avec nous. On vous souhaite une excellente fin de semaine.
1: Merci beaucoup à vous.
0: Et c'est présenté, bien sûr, dans le cadre des activités des séries de spectacles, voir Miscou et mourir. Merci, Nathalie Renaud.
1: Bye-bye.
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0: Il est 7h49 minutes, chronique showbiz. J'aimerais vous parler du spectacle musical Évangeline. Imaginez-vous qu'on vient de franchir le cap des 50 000 billets vendus. C'est tout un succès pour la troupe d'Évangeline qui va monter sur scène de la salle Wilfrid Pelletier de la Place des Arts à compter de ce soir. Et ce sera ensuite au tour de Québec d'applaudir les ultimes spectacles de la tournée du 3 au 13 septembre. On sait qu'on s'est promené un peu partout. Oui, à Montréal, on a déjà été à Québec, mais on va retourner Trois-Rivières, Moncton. Alors, bravo à toute l'équipe d'Évangeline. On a donc vendu plus de 50 000 billets. Cinéma, maintenant, les films à voir aujourd'hui. Cinéma Péninsule de Tracadie. C'est la grande sortie de la fin de semaine. Spider-Man, un jour nouveau en 3D. Il y a aussi la comédie dramatique L'Invitation. L'Odyssée, 123 rue des Malaises. On parle de 1,5 million au box-office pour 123 rue des Malaises qui connaît toujours beaucoup de succès. Et il y a le film d'aventure plutôt, Moana. Et cinéma du centre de Caraquet, Spider-Man, un jour nouveau, L'Odyssée, 123 rue des Malaises, et il y a aussi Les Mignons et les Monstres, histoire de mettre un peu de soleil dans votre journée.
8: Je ne sais pas quand.
0: Voici le remix, Club Mix, d'Annie Villeneuve, tombé à

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5: Nous allons avoir le dernier jeu de la semaine à temps une seconde, aux alentours de 8h10. Vous voulez participer? Ben, textez-nous le mot « seconde » au 506-544-0957. 506-544-0957. Et dans la huitième heure, pour la prochaine heure, n'oubliez pas que Xavier Quentin va venir faire son tour en studio pour nous présenter soit un cocktail ou un mocktail. J'ai bien hâte de voir à 8h40. Les infos s'en viennent avec Yannick Combs.
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7: Nous vous souhaitons une excellente journée aujourd'hui, vendredi 31 juillet.
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8: Bon vendredi, au microphone, Yannick Holmes, voici vos informations. Le terrain extérieur du Carrefour de la mer de Caraquet accueillera demain la deuxième édition de Afrofest NB. Le Festival africain du Nouveau-Brunswick est une grande célébration culturelle gratuite qui met en valeur la musique, la danse, l'art, la mode et la gastronomie des communautés africaines à travers la province. Son coordonnateur, Arsène Sorgho.
9: Je me suis rendu compte que dans la région justement de Caraquet, il y a de plus en plus de nouveaux visages qui forment l'Acadie d'aujourd'hui et celle de demain. Et donc, ça m'est venu en tête l'idée justement d'amener un festival qui existait déjà à Fredericton, ici même à Caraquet, pour justement valoriser ces personnes qu'on ne voit pas souvent, qui est la minorité visible en Acadie.
8: Tout au long de la journée, le public pourra découvrir des prestations artistiques, des démonstrations de danse, des rythmes de percussion, des kiosques d'artisans et d'exposants, des saveurs du monde, ainsi que plusieurs activités destinées à toute la famille. L'entrée est gratuite et l'ensemble de la population est invité à prendre part à cette célébration rassembleuse. À nouveau, M. Sorgho.
9: Ça se veut un événement avant tout qui permet justement à toutes les cultures de se réunir. Mais là, c'est beaucoup justement en avant la culture africaine et puis tous les segments, justement, tous les pans de cette culture-là. Mais ça se veut globalement une célébration de la culture africaine. Mais tous ceux qui viennent justement pour participer à cette activité-là, ça nous fait plaisir d'accueillir du monde et puis surtout des citoyens locaux qui veulent découvrir, apprendre un peu plus sur l'Afrique, que ce soit par la culture et puis la gastronomie.
8: Un homme de 58 ans de Capelé a été condamné à 2 ans d'emprisonnement à la suite d'une enquête sur un homme prévoyant de commettre une infraction d'ordre sexuel visant un enfant. L'enquête a débuté en avril 2023 après que la division des enquêtes sur l'exploitation sexuelle des enfants sur Internet de la Sûreté du Québec a signalé qu'un homme se trouvant vraisemblablement au Nouveau-Brunswick planifiait, avec un autre adulte, une infraction d'ordre sexuel visant une personne qu'il croyait être un enfant. René Godin a comparu en cour provinciale à Moncton le 23 juillet et a été condamné à 24 mois de prison. Il a aussi été contraint de s'inscrire au Registre national des délinquants sexuels et de fournir un échantillon d'ADN. Le secteur du transport aérien pourrait une fois plus être bouleversé.

0: des points de discorde importants, dont la rémunération du travail au sol. La compagnie aérienne prévient que certains vols pourraient être annulés dès vendredi. En cas de retard ou d'annulation, les passagers touchés seront remboursés ou réacheminés, selon le cas. Pour ceux qui voudraient modifier leur plan de voyage, WestJet permet aux passagers dont les vols sont prévus entre le 30 juillet et le 4 août d'effectuer un changement unique ou d'annuler leur vol sans frais. Mathieu Paquette, La Presse canadienne.
1: Et le ministre des Ressources naturelles de l'Ontario, Mike Harris, a affirmé que la situation des feux de forêt dans le nord de la province évoluait de manière rassurante, plus de 80 incendies ayant été maîtrisés au cours des deux dernières semaines. Il a précisé que 159 incendies de forêt faisaient toujours rage, dont 30 ne sont pas maîtrisés. Le ministre a précisé que plus de 150 équipes de pompiers ontariens s'efforçaient de maîtriser les incendies, aidés par le temps frais et pluvieux de ces derniers jours et par l'arrivée, en début de semaine, de plus de 100 pompiers venus du Mexique. 14 collectivités ont été évacuées en raison des feux de forêt, bien que 5 d'entre elles aient désormais regagné leur foyer et qu'une autre collectivité soit en passe de le faire. Et voilà, c'est ce qui complète votre bulletin d'information.
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4: C'est des averses aujourd'hui pour nos secteurs avec 5 à 10 mm en précipitation. On pourrait trouver un peu de brouillard par endroit qui va se dissiper au cours de la matinée. Des vents du nord-est de 20 à 40 km à l'heure en rafale, maximum 19 degrés. Ce soir et la nuit prochaine, nuageux. 60% de probabilité d'averse avec un minimum de 14. Demain, samedi, nuageux. 60% de probabilité d'averse, surtout tôt demain matin, mais ça deviendra une alternance de soleil en mi-journée. Et demain, on prévoit un maximum de 25, humidex à 30. C'est 16 en moyenne dans le nord-est. Il est 8h07.
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1: Et je m'entretiens avec Cathy Jeunette Caraquette. Bonjour Cathy.
2: Allô?
1: Comment ça va? Hein?
2: Ça va bien.
1: Elle m'a dit, j'espère que tu vas rendre ça facile aujourd'hui, là.
2: Oui.
1: Ça n'a pas été facile la semaine passée avec Claude?
2: Non, Claude, il sait pas, il choisit des tunes
1: plus difficiles. Ben, des fois, il faut vous faire travailler aussi, là.
2: Ah ouais, ben là.
1: Ouais.
2: Aujourd'hui, ça fait longtemps que je n'ai pas gagné. Là.
1: Ah bon. Ben, vous savez que vous, si vous êtes en mesure de trouver notre chanson à une seconde, vous aurez 20 chances pour le tirage des deux cartes cadeaux. Bien sûr. Carte cadeau de 50 $ du restaurant McDonald's de l'avenue Saint-Pierre à Bathurst avec une carte cadeau de 50 $ en essence. Alors, une seconde, c'est 20 chances. 2 secondes, 15 chances. 3 secondes, 10 chances. Et 4 secondes, c'est 5 chances. Jusqu'à maintenant, il y a 3 participants qui ont tenu des chances cette semaine. Alors, on vous dit bonne chance, Cathy Gionnet.
2: Parfait.
1: Alors, on y va avec une seconde.
2: Deux secondes.
1: Deux secondes, c'est 15 chances.
2: Rock voisine,
1: les yeux dans le tableau, les yeux dans l'eau. On y va avec 3 secondes.
2: Hélène.
1: Oui,
2: Hélène.
1: C'est ça.
2: Voilà.
1: Ah, ben c'est ça. Alors, 15 chances. Bonne chance pour le tirage, Cathy Gionnet.
2: Merci.
1: Bye, bonne journée. Et la voici, cette fameuse chanson. Je sais que c'est nuageux, mais des fois, c'est agréable d'entendre des belles ballades comme celle de Rock Voisine. Tout un souvenir, son premier gros succès planétaire, il faut le dire. Hein. C'était au début des années 90.

0: Voisine avec Hélène, Cathy Genet de Caraquette, qui a été en mesure de trouver notre chanson du jour. Avec 2 secondes, elle a donc 15 chances. Hier, Bruno Holmes de Paquetteville, 20 chances. Mardi, Régine Genet de Saint-Sauveur, 10 chances. Et Raymond Fournier d'Allarville, 20 chances. On a mis tout ça dans notre fameuse roulette que j'actionne tout de suite, et ça va me donner, attendez voir, parce que là, il y a beaucoup de chance de la roulette, et ça tombe sur Raymond Fournier d'Allarville, la gagnante de ces 2 cartes, carte cadeau de 50 $ du restaurant McDonald's, avec 50 $ en essence. Raymond Fournier d'Allarville, félicitations.
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The Fate of Ophelia avec Taylor Swift sur les ondes de la Superstation, 8h24. Je vous parle de quelques activités à surveiller aujourd'hui pour la fin de semaine. Ben, tout d'abord, c'est le gala de la chanson de Caraquette qui sera présenté ce soir, 57e édition. Alors, la soirée sera animée par Annabelle Hébert. Mélanie Duguay a d'ailleurs eu la chance de lui jaser hier. L'entrevue se retrouve sur notre site Internet. Alors, cette grande finale du gala aura lieu ce soir, 19h30 au Centre culturel de Caraquette. À part ça, je peux vous mentionner qu'aujourd'hui, concernant le Festival international de musique baroque de la Mecque, à compter de 11h, il y aura Les Vents s'amusent à l'église Saint-Antoine de Padoue à Miscou. Et aussi, il y aura répétition générale du concert Grandiose Handel à 14h cet après-midi. Ce sera à l'église Sainte-Cécile de Petite-Rivière-de-Lille. Demain, le 1er août à 14h en anglais et dimanche 2 août à 14h en français, ce sera l'héritage des mines de Brunswick et l'usine de Bathurst. C'est concernant la maison Doucette NSC. Demain soir, Motel Camping Colibri qui vous invite à tous les samedis soirs à l'abri avec toujours de la bonne musique. Demain, ce sera DJ O'Keefe. Et on vous rappelle que pour la fête du Nouveau-Brunswick au village historique acadien, lundi, entrée gratuite. Gratuite pour tous. Et en fin de semaine, on surveille aussi, demain, en fait, là, le terrain extérieur du Carrefour de la Mer va accueillir une nouvelle édition de Afrofest Nouveau-Brunswick. On vous invite donc à aller faire votre tour en musique. Voici Laurence Saint-Martin. Et 8h40, je reçois Xavier Quentin.

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5: Des averses aujourd'hui, 5 à 10 mm en précipitation, un peu de brouillard par endroit qui va se dissiper au cours de la matinée. Des vents du nord-est de 20 à 40 km à l'heure en rafale, maximum 19 degrés. Ce soir et la nuit prochaine, nuageux, 60% de probabilité d'averse avec un minimum de 14. Demain samedi, nuageux, 60% de probabilité d'averse, mais tôt demain matin, alternance soleil-nuage par la suite, 25 degrés comme maximum, humidex à 30. Dimanche, alternance soleil-nuage 26 pour les célébrations du Nouveau-Brunswick. Lundi, alternance de soleil et de nuages avec un maximum de 25. Et mardi, alternance soleil-nuage 26 degrés. Pour l'instant, c'est toujours 16 en moyenne dans le nord-est.
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6: Dans la Ligue de baseball intermédiaire de la vallée d'Amiramichi, les Aigles de Tracadie joueront leur dernier match de la saison régulière mardi soir prochain à Chatham face aux Tigers. Le premier lancer sera effectué à 19h30. Ils ont une fiche de 4 victoires en 17 rencontres. Au soccer senior, les matchs éliminatoires de la Ligue de soccer senior de la Côte-Nord se poursuivront ce dimanche. Dans les rencontres de demi-finale, il s'agit de duels aller-retour au meilleur début marqué. Dans la première demi-finale, l'équipe service financier Tracy Grant Chaleur mène 1-0 face au FC Edmundston. Le deuxième et dernier match aura lieu au terrain synthétique de Petit Rocher ce dimanche 2 août à 16h. Dans l'autre demi-finale, le FC Péninsule a une lourde tâche. Il tire de l'arrière 4-1 face au Restigouche United. Le dernier duel entre ces deux équipes aura lieu ce dimanche à 18h. Au hockey junior B, le Postillon de la péninsule acadienne a annoncé hier l'embauche de Jesse Brideau, qui comblera un poste d'assistant entraîneur derrière le banc à partir de cette saison. Il a d'ailleurs déjà beaucoup d'expérience en tant qu'entraîneur. Lorsqu'il était dans l'Ouest canadien, il a occupé les postes d'entraîneur adjoint et d'entraîneur-chef au niveau M18 à Canmore, en Alberta, de 2011 à 2015. À son retour au Nouveau-Brunswick, il a repris sa carrière de joueur avec les Alpines de Tracadie de 2018 à 2023. Au cours de cette période, il a contribué à la conquête de 2 championnats, dont un à titre de capitaine de l'équipe. Plus récemment, il a effectué un retour derrière le banc en tant qu'entraîneur adjoint des Alpines de Tracadie lors de la mini-série éliminatoire. Cette expérience s'est conclue par une victoire, ajoutant un autre succès à son parcours. Au volleyball, il y aura un camp de développement pour le club de volleyball Les Rebelles les 8 et 9 août prochains au pavillon sportif Armand Caron de l'Université de Moncton. campus de Chipagan. Que vous souhaitez apprendre les bases ou perfectionner votre jeu, veuillez profiter de deux journées consacrées au volleyball, au développement et au plaisir. Il y aura deux groupes offerts, soit les débutants, seulement de 9h à midi, pour apprendre les bases, développer ses habiletés et gagner en confiance. L'autre catégorie sera pour les joueuses et joueurs avancés et les sessions seront offertes de 13h à 17h pour perfectionner son jeu, relever de nouveaux défis et passer au niveau supérieur. Le coût d'inscription est de 200 $ par personne. Les places sont limitées. Réservez votre place dès maintenant afin de ne pas manquer cette occasion de progresser et de vivre deux belles journées de volleyball avec les Rebelles. Inscription et paiement par virement Interact à l'adresse leclublesrebelles@gmail.com. Également au volleyball, le club de volleyball Chaleur a lancé sa période d'inscription pour les essais de la prochaine saison. Les intéressés doivent d'abord s'inscrire avec leur date de naissance. Ensuite, le club évaluera les inscriptions et ajustera le classement des joueurs. Le coût d'inscription est de 20 $. Les catégories disponibles sont le triple ballon féminin pour les joueuses nées en 2015 et en 2016, le M13, le M14, le M15, le M16 et le M18 féminin, ainsi que le M14, le M16 et le M18 masculin. Les sessions d'évaluation auront lieu du 1er au 9 septembre prochain. Trois gymnases seront les autres, soit celui du Carrefour étudiant, celui du Domaine étudiant et celui de l'École secondaire Népisiguit. Pour de plus amples informations, visitez le www.clubvolleyballchaleur.com. Au volleyball de plage, il y aura une session M16 de 18h à 21h offerte par le club de volleyball Chaleur. À noter que le volleyball de plage prévu les 4, 5 et 6 août prochains ont été annulés en raison du camp Volley Phantom. Au tennis, la 5e édition du tournoi Chaleur Open, commandité par le Port de Belle-Dune, va avoir lieu pendant la fin de semaine du 21 août prochain à Petit-Rocher. Il y aura 5 catégories et vous pourrez vous inscrire à un maximum de 2 catégories. Il y aura le simple féminin et masculin, le double féminin et masculin et le double mixte. Ce tournoi est organisé par Tennis Nouveau-Brunswick en collaboration avec Tennis Canada et le Club Tennis Chaleur. 5 000 seront en jeu. Pour de plus amples informations, contactez Mario Boudreau au 506-545-5463. C'était le sport régional.
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0: Ah oui, il est avec moi en studio. Comment ça va?
3: Ça va bien, toi?
0: Oui, ça va bien. Content de te recevoir en studio, Xavier.
3: Oui, moi aussi, content.
0: J'ai vu du sirop d'érable. Là.
3: Oui.
0: Qu'est-ce qu'on propose, un cocktail ou un mocktail aujourd'hui?
3: Ben aujourd'hui, en fait, on propose quelque chose qui peut être un cocktail et un mocktail à la fois. Là. Donc, okay. J'ai décidé, ça fait une couple de fois que je fais des créations. Puis que là, je me suis dit, en fait, je vais y aller avec un classique, quelque chose qui est connu par tout le monde, en fait. Fait qu'aujourd'hui, on va faire un mojito.
0: Oh, oui! Ouais.
3: Donc, mojito qui est un drink, en fait, à l'origine de Cuba, mais qui est inspiré... mojito a vu naissance à peu près dans les années début 1900, là. Mais c'est inspiré en fait du julep, qui est un petit peu moins connu, mais qui est au sein des bartenders, qui est quand même assez connu, là, qui est un drink qui est originaire du sud des États-Unis, en fait, puis qui, au lieu d'utiliser le rhum blanc, va utiliser du bourbon.
0: Ah, OK. Ouais.
3: Fait que l'amande, c'est invasif, c'est quelque chose qu'on a beaucoup, fait que c'est un ingrédient qu'on peut facilement utiliser pour des drinks. À l'époque, c'était beaucoup moins expérimental, beaucoup moins explosé. Là, mais donc, c'était du bourbon avec de la menthe, une petite touche de lime, puis c'était servi comme ça, en fait.
0: Est-ce que ça a évolué au fil des
3: ans? C'est devenu... Le mojito a vraiment plus pris de popularité, probablement avec le fait que le rhum se marie peut-être mieux avec la menthe. C'est plus rafraîchissant, c'est moins punché, si on veut.
0: Le palais s'est développé.
3: Exactement, oui. On cherche des saveurs, mais on voit aussi le beau temps, le rhum blanc, c'est quelque chose qui se voit souvent associé à des drinks comme, mettons, pina colada, des choses qui sont plus rafraîchissantes.
0: Okay.
3: Fait que ça a peut-être aidé aussi à la popularité du mojito versus le julep.
0: Ça va peut-être nous remonter le moral quand même
3: peut-être
0: aujourd'hui.
3: Peut-être un petit peu, oui. Donc, ça se fait, ça peut se faire, c'est ça, en tant que cocktail ou en tant que mocktail. Si on le fait en cocktail, on va mettre du rhum blanc. Si on le fait en mocktail, on va peut-être mettre un petit peu d'eau pour que ça soit plus facile à... excuse mon terme, mais à modeler, en fait.
0: OK.
3: À piler les ingrédients.
0: OK. Moudre
3: ça serait avec un moulin. Oui, c'est ça, exactement. C'est ça. Mais donc, pour faire un mojito, je vais parler... de qu'est-ce qu'on fait, puis ensuite, vous allez comprendre pourquoi je dis ça. On va utiliser, il y en a qui le font directement dans le verre. Si on veut une texture qui est un peu moins granuleuse, là, où est-ce qu'on a moins de fibres ou de choses comme ça, on le met dans un verre à mélanger. Donc, on va mettre nos ingrédients dans le verre à mélanger. Ensuite, on va prendre, c'est là que je cherche toujours mon mot en français, mais un muddler, en fait, quelque chose. Donc, comme un pilon mortier, là, mais le pilon, en fait, mortier. On va ensuite... piler les ingrédients dans le verre et on va verser dans un autre verre, celui qu'on va boire, et c'est ça, on va pouvoir le tamiser pour pas avoir cette fibre-là dans notre verre.
0: OK.
3: De plus en plus, là, bon, c'est sûr qu'avant, c'était les recettes classiques, mais de plus en plus, on voit des variantes. Fait que, mettons, nous, on avait un petit menu de mojito la première année qu'on a ouvert, je crois, sur le district pour l'été.
0: Oui.
3: Fait qu'on avait un mojito au melon d'eau, on avait un mojito aux framboises, on avait, tu sais. Fait comme ça, c'est un peu comme tous les cocktails classiques, là, ça peut devenir un peu une toile qu'on décide de faire ce qu'on veut dessus. Donc, c'est pour ça qu'aujourd'hui, j'ai apporté aussi des fruits.
0: On se laisse inspirer.
3: Exactement.
0: OK.
3: Mais les ingrédients de base, en fait, c'est la menthe. Donc, c'est vraiment important d'avoir de la menthe avec nous. Là, je vois que j'allais te donner quelque chose dans tes mains pour qu'on fasse une expérience ensemble.
0: OK, vas-y.
3: Donc, il y a un petit... si tu vas dans des restaurants, là, ça se peut que tu vois ça faire. Je vais te donner un bouquet de menthe comme ça.
0: OK.
3: Puis, je vais te demander de le sentir. Okay? Mm. Donc, ça sent la bonne menthe et tout ça.
4: Oui. Mais,
3: donc, avant de faire un cocktail, souvent, ce que les bartenders vont faire, c'est qu'ils vont prendre le bouquet de menthe, le mettre dans leur main et ils vont le taper.
4: Dans la paume.
3: Dans la paume. Et là, on va taper.
4: Taper.
3: Comme ça.
4: Okay.
3: Exact. Et là, je vais te demander de ressentir ton bouquet.
4: Oh, c'est pas la même chose du
3: c'est
4: tout.
3: C'est pas du tout la
4: là,
3: même chose.
4: Là, vraiment, on
3: a libéré un peu les...
4: la menthe.
3: Exactement, l'essence de menthe.
4: Ah, donc, oui. Donc, sa première. Oui, intéressant.
3: Toutes les herbes, en fait,
4: On peut faire ça.
3: On peut faire ça avec toutes les herbes. Ça va vraiment aller comme shaker l'herbe, si on veut, puis sortir la saveur, sortir les huiles de l'herbe. Donc, on va taper notre menthe, comme on vient de faire.
4: OK. Pas trop, par exemple.
3: Pas trop, non, quand même. Non, on reste gentil quand même. Mais c'est ça, je voulais juste te faire essayer ça, parce que c'est quand même quelque chose qui est peu connu. Puis, tu sais, des fois, on va aller dans un resto, puis si on le sait pas, on voit le bartender sortir la menthe, puis la chicaner, là, on se dit...
4: Qu'est-ce qui se passe?
3: C'est pas une mauvaise herbe.
4: Il
3: n'est
4: pas content de faire mon drink. Mais là, tu places des feuilles de menthe dans ton bol.
3: Oui, exact. Ben le bol, c'est ça. C'est le verre à mélanger.
4: Le shaker,
3: oui. Oui, c'est... Comme un shaker, mais c'est un verre à mélanger, en fait. Donc, après ça, c'est plus facile à piler pour ensuite faire le drink. Est-ce que tu es plus bleuet ou framboise?
4: Oh, les deux. Mais framboise.
3: Mais les deux, on peut essayer les deux.
4: Oh.
3: On va mettre un petit peu de bleuet.
4: Un mélange des deux, oh.
3: On va mettre un petit peu de framboise.
4: C'est ça que j'aime avec Xavier, là. Il se laisse aller à
3: ben, y a pas
4: aux expériences.
3: Les deux fruits.
4: Ça se mélange bien.
3: Ensuite, on met un petit peu de... Habituellement, là, bon, donc la recette traditionnelle serait faite avec, à l'époque, c'était des cubes de sucre. Donc moi, comme quand moi j'ai appris à faire un mojito, tu sais, c'était 3 cubes de sucre qu'on mettait. C'était ça, mes premières notes, c'était ça. Mais là, tu sais, moi j'aime bien encourager des produits locaux. Puis, tu sais, ici, on a tellement de richesse avec le sirop d'érable que, tu sais, j'aime ça utiliser ça au lieu d'utiliser du sucre blanc raffiné. Là.
4: Oui, c'est encore mieux.
3: Oui. Moi, depuis qu'on est déménagé ici, là, ça va bientôt faire 10 ans, en fait. Ça va faire 10 ans dans 2 semaines qu'on est déménagé ici. On est allé un an au marché, puis on a trouvé ce petit producteur de sirop d'érable-là. Ben, je dis petit, il est quand même un bon producteur de sirop d'érable, là, qui est George Reardon à Pokesha.
4: Oui, excellent.
3: Excellent sirop d'érable. Pour vrai, excellent sirop d'érable. Mm-hmm. Puis, donc, c'est ça, depuis... Lui, il avait un petit stand au marché, puis... Depuis, ça va faire 10 ans maintenant que j'achète mon sirop d'érable. À chaque année, j'achète pour toute l'année.
4: Ouais.
3: C'est vraiment, vraiment un bon produit. Puis, tu sais, il n'y a pas seulement lui, là. Tu sais, on a cette richesse-là d'avoir si proche de nous, en fait, accès à du sirop d'érable. Fait que moi, quand je peux faire des drinks avec du sirop d'érable, j'aime toujours ça, utiliser ça. Donc là, je vais utiliser à peu près, je vais mettre une once de sirop d'érable. Mais ça dépend comment les gens aiment ça sucré. Mm-hmm. Mais ça prend quand même un petit peu de sirop d'érable. Là.
4: OK. Pour la saveur, là,
3: exactement.
4: Pour rehausser.
3: Ouais. Et ensuite, on met des limes. Donc là, j'ai des quartiers de limes. Je vais en mettre 4.
4: OK.
3: Bon, on va en mettre 5, vu qu'on a mis des petits fruits. Puis là, ensuite, donc, c'est ça.
4: Là.
3: C'est ça. Donc, si je faisais un cocktail, je mettrais du rhum blanc. Si je faisais un mocktail, là, je pourrais mettre un petit peu d'eau pour ajouter un liquide pour justement que ce soit plus facile à piler.
4: OK.
3: Si j'avais accès, mettons, je pourrais aussi utiliser un spiritueux sans alcool. Je pense, mettons, à Noah, qui est une compagnie... de Montréal, là, qui fait des spiritueux sans alcool qui sont vraiment, vraiment bons. Eux, ils ont un rhum blanc. Fait que je pourrais utiliser ce rhum blanc-là pour en mettre. J'en avais malheureusement pas sous la main là, aujourd'hui. Mm-hmm. Fait que je vais juste, pour ton verre à toi, je vais mettre un petit peu d'eau.
4: Oui, voilà.
3: Et ensuite, on va piler. Donc, j'utilise mon...
4: Un pilon.
3: Mon pilon, ouais, c'est ça, mon modeler. Et je vais piler le drink.
4: OK. Alors, il travaille très fort. Toujours intéressant de le voir à l'œuvre. Bien mélanger le tout.
3: Donc,
4: là.
3: Le but, c'est vraiment de comme sortir le jus des fruits, le jus des limes.
4: Et ça se mélange ensemble
3: ça
4: aussi,
3: se mélange
4: hein,
3: ensemble,
4: toutes
3: exactement.
4: Les saveurs.
3: Tout, tout, tout. Et là, ensuite, ce que je vais faire...
4: Est-ce qu'il y a un nom particulier à ce mojito, Xavier?
3: Ben, moi, je dirais que ça serait un mojito petit fruit.
4: Ah, OK.
3: Puisque c'est un peu ça qu'on est en train de faire.
4: Des fois, à chaque semaine, il y a toujours
3: un petit nom.
4: Oui.
3: Non, ben, en fait, ça, c'est. Tu sais, puisque les cocktails classiques, j'essaye de pas trop changer le nom parce que, tu sais, c'est bon que les gens sachent qu'on fait référence. On s'inspire de quelque chose qu'on va ensuite modifier. Tu sais, comme les spritz, mettons, si je fais une recette de spritz que j'utilise un spiritueux différent, je vais pas vouloir appeler ça une autre façon. Je vais appeler ça un spritz. À la saveur.
4: Oui.
3: Parce que c'est quand même. Si les gens aiment ça après ça, ben, ils peuvent se dire, hey, moi, mon style de drink, dans le fond, c'est les mojitos.
4: Ouais,
3: puis
4: ouais.
3: Voir qu'est-ce que les restaurants font. Là.
4: OK.
3: Donc, on va mélanger dans notre verre.
4: Oui. On mélange avec la fameuse longue cuillère. C'est juste de la glace, c'est pas grave. Et là?
3: Et donc ensuite, là, on va prendre notre verre et on va faire un... Ah, on va faire la garniture dans le verre, en fait. Donc, je vais mettre un peu de fruits dans le fond.
4: Dans le fond. Mm-hmm.
3: Donc, les fruits qu'on a sélectionnés, les bleuets et les framboises.
4: Oui.
3: Et je vais remettre des feuilles de menthe dans le verre et des limes.
4: Est-ce qu'il faut faire attention lorsqu'on ajoute des feuilles de menthe comme ça ou autre épice, là, faire attention, là, autre feuille, peu importe, là.
3: Attention.
4: Pour pas trop en mettre pour que ça camoufle.
3: C'est certain, oui, c'est certain. Il y a des épices qui sont vraiment, vraiment fortes, là, qui peuvent vraiment, tu sais, je pense, mettons, au basilic, tu sais. Il y a des drinks au basilic que je fais, que j'adore. Mais il suffit que tu mettes 2-3 feuilles de trop, puis vraiment,
4: ça
3: le basilic
4: complètement
3: a pris over toute la saveur. Là. Mm-hmm. Mais tu sais, comme la menthe, dans le cas du mojito, tu sais, on veut goûter la menthe, mm-hmm, on veut goûter. Puis là, en plus qu'on a mis des petits fruits,
4: là.
3: Exactement.
4: Ouais,
3: en plus qu'on a mis des petits fruits, tu sais, c'est d'autant plus, la menthe va être d'autant plus douce, mm-hmm, qu'on n'est pas juste...
4: Ça va être dosé, là, assez bien. Encore une
3: exactement
4: fois.
3: Encore une fois,
4: la claque, oui.
3: Et je vais mettre 3 petites limes.
4: OK.
3: Et donc,
4: c'est bien garni, là.
3: Ah oui, c'est...
4: Sans oublier la glace qu'on ajoute
3: glace
4: à nouveau.
3: Et là, je vais passer au...
4: Au tamis.
3: Tamis, exactement.
4: Et là, on verse. Oh, la belle couleur. On est dans le rosé.
3: En
4: ça
3: temps
4: fait
3: normal,
4: vraiment beau.
3: En temps normal, j'aurais un tamis fin, mais là, je me rends compte que... Je ne l'ai pas mis dans mon sac.
4: Ah, c'est pas lui qui est à côté, là?
3: Non, c'est okay, ça. J'ai ramassé c'est... deux tamis.
4: Mais
3: profonds.
4: Pas le sac.
3: Deux tamis méchants. Ouais,
4: c'est
3: un tamis fin, ça ressemblerait un peu à ce qu'on a, là, une passoire, mettons, pour les pâtes. Ou... Ben, pas pour les pâtes, là, parce que souvent, elles sont grosses, ça, mais
4: oui,
3: c'est
4: oui
3: des passoires qui sont très fines.
4: Mm-hmm,
3: là,
4: mm-hmm.
3: Ça ressemble à ça, mais en plus petit.
4: OK.
3: Ensuite, on va mettre du soda ou de l'eau pétillante.
4: Oui.
3: Fait que quelque chose qui n'est pas sucré, là, vu qu'on a déjà mis un sucre.
4: Là, on y va avec l'eau pétillante.
3: Exact.
4: Ça fait une très belle présentation en plus. Hein?
3: C'est coloré. Ben là, surtout d'autant plus qu'on a mis des baies. C'est très coloré.
4: Okay.
3: On peut se donner une petite...
4: Est-ce qu'on ajoute à chaque fois des fruits comme ça dans un mojito?
3: Pas toujours. Donc, dans le classique, c'est vraiment juste menthe et lime.
4: Mm-hmm.
3: Mais pour l'été, c'est le fun de se dire si on a des fruits sous la main. T'sais, comme nous, on vient d'aller cueillir des cerises. On marche là, le matin,
4: oui,
3: puis il y avait un arbre avec des cerises.
4: Puis
3: si, si on veut, on peut aller prendre ces cerises-là puis en mettre dans le mojito.
4: Okay.
3: Puis c'est vraiment le fun d'aller avec ce qu'on a. Puis on finit avec un petit bouquet de menthe.
4: Wow!
3: Comme ça.
4: Donc, superbe!
3: Lui, il n'y a pas d'alcool, je peux te le donner.
4: OK, là. Oui, je vais le prendre. Faire attention
3: à ta console.
4: À ma console. J'y goûte.
3: Rafraîchissant.
4: Très rafraîchissant. Une explosion de saveurs, vraiment, là. C'est délicieux.
3: Mais c'est ça, puis on peut vraiment s'inspirer avec n'importe quel fruit qu'on a sous la main. Tu sais, la menthe, la lime, ça se marie bien avec beaucoup, beaucoup de fruits.
4: Un mojito.
3: Ouais.
4: À la saveur de Xavier Quentin.
3: Non, à la saveur de Sandra, c'est toi qui as décidé les fruits.
4: Oui, oui. Hey, merci beaucoup pour la belle visite.
3: Ça fait toujours plaisir.
4: Puis là, on est en direction du District Burger parce que là, on travaille ce matin,
3: oui,
4: Xavier.
3: Oui, exact. On travaille. Puis là, je pense que ce soir, ça va être occupé. Il y a le block party sur la rue Main. Ben, si ça a toujours lieu, là, je ne sais pas si...
4: Si ça va changer. Peut-être que Dame Nature va faire en sorte de...
3: On espère.
4: Merci beaucoup pour la belle visite.
3: Ça fait plaisir.
4: Bye-bye.
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0: Des averses aujourd'hui pour nos secteurs, 5 à 10 mm, maximum 19 degrés. Ce soir et la nuit prochaine, nuageux, 60 % de probabilité d'averse, minimum 14. Et demain samedi, nuageux, 60 % de probabilité d'averse tôt le matin. Ça deviendra une alternance de soleil et de nuages en mi-journée, maximum 25 degrés, humidex 30.
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0: Des averses aujourd'hui pour nos secteurs, 5 à 10 mm, maximum 19 degrés. Ce soir et la nuit prochaine, nuageux, 60 % de probabilité d'averse, minimum 14. Et demain samedi, nuageux, 60 % de probabilité d'averse tôt le matin. Ça deviendra une alternance de soleil et de nuages en mi-journée, maximum 25 degrés, humidex 30.
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0: Des averses aujourd'hui pour nos secteurs, 5 à 10 mm, maximum 19 degrés. Ce soir et la nuit prochaine, nuageux, 60 % de probabilité d'averses, minimum 14. Et demain samedi, nuageux, 60 % de probabilité d'averses tôt le matin. Ça deviendra une alternance de soleil et de nuages en mi-journée, maximum 25 degrés, humidex 30.
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0: Ici Sandra Landry. Au 94.1 FM, nous vous invitons à profiter pleinement de l'été tout en écoutant nos beaux souvenirs à Top Succès. Aujourd'hui, juillet 1984, avec Eurythmics.

Top succès 1984. Le monde du tennis suivait la grande rivalité entre John McEnroe et Jimmy Connors. McEnroe l'emportait cependant à Wimbledon. Par ailleurs, on demandait à Vanessa Williams, première afro-américaine à devenir Miss America, de démissionner suite à la parution de photos suggestives dans le magazine Penthouse. En musique, tout un duo sensuel, Diana Ross et Julio Iglesias. All of you.

Vous êtes à l'écoute de Top Succès, retour en juillet 1984. Le monde dansait au rythme de la musique des Jackson, cette fois-ci avec Jermaine Jackson et Dynamite.

Jermaine Jackson à top succès. La populaire série télévisée Degrassi, The Next Generation, est reconnue pour avoir présenté des émissions en l'honneur de chansons des années 80. Une des chansons de Huey Lewis and the News a eu cet honneur. Voici If This Is It.

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1: Des averses aujourd'hui pour nos secteurs, 5 à 10 mm, maximum 19 degrés. Ce soir et la nuit prochaine, nuageux, 60 % de probabilité d'averse, minimum 14. Et demain samedi, nuageux, 60 % de probabilité d'averse tôt le matin. Ça deviendra une alternance de soleil de nuages en mi-journée, maximum 25 degrés, humidex 30.
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0: Des averses aujourd'hui pour nos secteurs, 5 à 10 mm, maximum 19 degrés. Ce soir et la nuit prochaine, nuageux, 60 % de probabilité d'averses, minimum 14. Et demain samedi, nuageux, 60 % de probabilité d'averses tôt le matin. Ça deviendra une alternance de soleil et de nuages en mi-journée, maximum 25 degrés, humidex 30.
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0: Des averses aujourd'hui pour nos secteurs, 5 à 10 mm, maximum 19 degrés. Ce soir et la nuit prochaine, nuageux, 60 % de probabilité d'averse, minimum 14. Et demain samedi, nuageux, 60 % de probabilité d'averse tôt le matin. Ça deviendra une alternance de soleil et de nuages en mi-journée, maximum 25 degrés, humidex 30.
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3: Bon vendredi, au microphone, Yannick Holmes. Voici vos informations. Le député de Tracadie et ministre des Affaires autochtones, Keith Chiasson, est optimiste que le pont Stonewall soit ouvert à la circulation avant Noël. Le pont est fermé depuis le 12 novembre 2025 suite à des travaux estimés à près de 6 millions de dollars. La phase 2 est maintenant enclenchée, qui comprend la poursuite des travaux sur l'infrastructure et l'aménagement des environs jusqu'à l'automne. De ce fait, les automobilistes doivent contourner la zone par la route 11. Une navette pour passagers et vélos est mise en place pour traverser, fonctionnant aux 30 minutes de 6 heures à minuit. Rejoint plutôt cette semaine, voici les commentaires de M. Chiasson.
4: Ben, les travaux vont bien jusqu'à date. C'était toujours prévu de commencer, mettons, la phase 2 le 13 juillet. Donc, la compagnie Saint-Didier-Asphalte était sur place le matin même du 13. Puis, eux autres, les travaux, ça va être de préparer les approches, couler les bétons. Et par la suite, la prochaine compagnie va rentrer puis vont commencer la construction du pont. Donc, dans l'appel d'offres, c'est prévu que les travaux vont se terminer le 30 octobre, puis avec le travail de finition un petit peu là, début du mois de novembre. Donc, on va souhaiter que ça continue de même puis que le pont va ouvrir avant Noël. Ça va être une bonne nouvelle pour la région.
3: La Gendarmerie royale du Canada reconnaît avoir provoqué accidentellement l'incendie d'une maison au Nouveau-Brunswick lors d'une intervention l'année dernière. Les agents de la GRC ont indiqué qu'une grenade lacrymogène qu'ils avaient lancée s'était enflammée après avoir atterri à l'intérieur d'une maison de la Première Nation Kingsclear en avril 2025. L'incendie de la maison n'a été confirmé par un porte-parole de la GRC qu'à la suite d'une demande des médias, car cet incident n'avait pas été mentionné dans le communiqué de presse publié à l'époque. La police a expliqué avoir utilisé le gaz lacrymogène pour faire sortir un homme qui s'était barricadé à l'intérieur de la résidence et tirait avec une arme en direction des agents intervenant sur place. Le premier ministre Mark Carney a visité hier le port de Vancouver, qui est considéré comme le plus grand port au pays. M. Carney a d'ailleurs rappelé que les exportations à ce port représentent près $1 milliard par jour. Le premier ministre a toutefois insisté sur le fait que ce n'était pas assez, d'autant plus en raison de la guerre commerciale avec les États-Unis.
5: La capacité de ce port-ci va être trop petite dans une décennie. Et pour un Canada plus fort, plus indépendant, plus résilient, plus indépendant des États-Unis, il faut augmenter nos exportations, il faut augmenter la capacité de ce port-ci.
3: Et les négociations tendues entre WestJet et le syndicat représentant ses agents de bord s'intensifient. Le syndicat a déposé un préavis de grève de 72 heures hier, ouvrant la voie à un éventuel arrêt des activités de la compagnie aérienne à partir de dimanche. Le syndicat canadien de la fonction publique, qui représente 4400 membres du personnel navigant commercial chez WestJet, a souligné que les deux parties restaient très éloignées sur des questions clés. WestJet a répondu à l'avis de grève du syndicat en émettant un avis de lock-out de 72 heures. La compagnie aérienne a dit poursuivre activement les négociations en vue de parvenir à un accord. Et voilà, c'est ce qui complète votre bulletin d'information.
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6: Dans la Ligue de baseball intermédiaire de la vallée de la Miramichi, les Aigles de Tracadie joueront leur dernier match de la saison régulière mardi soir prochain à Chatham face aux Tigers. Le premier lancer sera effectué à 19h30. Ils ont une fiche de 4 victoires en 17 rencontres. Au soccer senior, les matchs éliminatoires de la Ligue de soccer senior de la Côte-Nord se poursuivront ce dimanche. Dans les rencontres de demi-finale, il s'agit de duels aller-retour au meilleur début marqué. Dans la première demi-finale, l'équipe service financier Tracy Grant Chaleur mène 1-0 face au FC Edmundston. Le deuxième et dernier match aura lieu au terrain synthétique de Petit Rocher ce dimanche 2 août à 16h. Dans l'autre demi-finale, le FC Péninsule a une lourde tâche. Il tire de l'arrière 4-1 face au Restigouche United. Le dernier duel entre ces deux équipes aura lieu ce dimanche à 18h. Au hockey junior B, le Postillon de la péninsule acadienne a annoncé hier l'embauche de Jesse Brideau, qui comblera un poste d'assistant entraîneur derrière le banc à partir de cette saison. Il a d'ailleurs déjà beaucoup d'expérience en tant qu'entraîneur. Lorsqu'il était dans l'Ouest canadien, il a occupé les postes d'entraîneur adjoint et d'entraîneur-chef au niveau M18 à Canmore, en Alberta, de 2011 à 2015. À son retour au Nouveau-Brunswick, il a repris sa carrière de joueur avec les Alpines de Tracadie de 2018 à 2023. Au cours de cette période, il a contribué à la conquête de deux championnats, dont un à titre de capitaine de l'équipe. Plus récemment, il a effectué un retour derrière le banc en tant qu'entraîneur adjoint des Alpines de Tracadie lors de la mini-série éliminatoire.

0: Il y aura deux groupes offerts, soit les débutants, seulement de 9h à midi, pour apprendre les bases, développer ses habiletés et gagner en confiance. L'autre catégorie sera pour les joueuses et joueurs avancés et les sessions seront offertes de 13h à 17h pour perfectionner son jeu, relever de nouveaux défis et passer au niveau supérieur. Le coût d'inscription est de 200$ par personne. Les places sont limitées. Réservez votre place dès maintenant afin de ne pas manquer cette occasion de progresser et de vivre deux belles journées de volleyball avec les Rebelles. Inscription et paiement par virement Interact à l'adresse leclubleslesrebelles@gmail.com. Également au volleyball, le club de volleyball Chaleur a lancé sa période d'inscription pour les essais de la prochaine saison. Les intéressés doivent d'abord s'inscrire avec leur date de naissance. Ensuite, le club évaluera les inscriptions et ajustera le classement des joueurs. Le coût d'inscription est de 20$. Les catégories disponibles sont le triple ballon féminin pour les joueuses nées en 2015 et en 2016, le M13, le M14, le M15, le M16 et le M18 féminin, ainsi que le M14, le M16 et le M18 masculin. Les sessions d'évaluation auront lieu du 1er au 9 septembre prochain. Trois gymnases seront les autres, soit celui du Carrefour étudiant, celui du Domaine étudiant et celui de l'École secondaire Nipisiguit. Pour de plus amples informations, visitez le www.clubvolleyballchaleur.com. Au volleyball de plage, il y aura une session M16 de 18h à 21h offerte par le club de volleyball Chaleur. À noter que le volleyball de plage prévu les 4, 5 et 6 août prochains ont été annulés en raison du camp Volley Phantom. Au tennis, la 5e édition du tournoi Chaleur Open, commandité par le Port de Belle-Dune, va avoir lieu pendant la fin de semaine du 21 août prochain à Petit Rocher. Il y aura 5 catégories et vous pourrez vous inscrire à un maximum de 2 catégories. Il y aura le simple féminin et masculin, le double féminin et masculin et le double mixte. Ce tournoi est organisé par Tennis Nouveau-Brunswick en collaboration avec Tennis Canada et le Club Tennis Chaleur. 5 000$ seront en jeu. Pour de plus amples informations, contactez Mario Boudreau au 506-545-5463. C'était le sport régional.
1: C'est des averses aujourd'hui avec un 5 mm prévu. Les vents soufflent du nord-est à 20 km à l'heure avec rafale à 40, maximum 19. Ce soir et la nuit prochaine, nuageux avec 60 % de probabilité d'averse, minimum 14. Samedi, nuageux, 60 % de probabilité d'averse tôt le matin, devenant une alternance soleil-nuage en mi-journée, maximum 25, humidex 30.
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2: C'est parti pour une autre belle édition. Mélanie Duguay qui vous accompagne. Et j'aime particulièrement cette émission-là parce qu'on traverse les années 90, les années 2000 et on fait un petit clin d'œil aux années un peu plus récentes. On écoutera Dubmatic, La force de comprendre. Amanda Marshall s'amène aussi. On a Green Day avec Basket Case. Bon Jovi, It's My Life. Andy Grammer. On a aussi Ace of Base. On débute le tout avec Harry Styles, At Is Was, sur la superstation de présentation de Bathurst Toyota, rue Sainte-Anne, simplement pour une plus belle expérience.

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0: 1998 avec Amanda Marshall, I Believe in You. 17 degrés en moyenne sur les secteurs nord-est, midi 20.
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0: 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On met du soleil dans votre heure de lunch. Bon appétit si vous êtes à table, si vous relaxez. Donc, pour mieux affronter l'après-midi, c'est un dernier petit coup à donner. On est vendredi, ça commence à sentir la fin de semaine. Et c'est une longue fin de semaine si vous avez, bien sûr, lundi, congé. C'est un férié alors que c'est la fête du Nouveau-Brunswick. D'ailleurs, je serai avec vous également lundi, peut-être pas toute la journée, mais une bonne partie de la journée, toute l'avant-midi jusqu'en début d'après-midi entre 8h et 14h. Mais ça, c'est un peu plus tard. On va en profiter. On est avec vous jusqu'à 13h au Hit de l'été qui se poursuivent avec Ludovic Bourgeois. Voici Dommatique et La force de comprendre.

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0: Cette chanson peut avoir pourrait avoir sorti cet été, puis ça serait ça s'écouterait bien. On dirait que ça vieillit pas, mais sachez que cette chanson-là date de 2000. Ouais, elle a 26 ans, elle vieillit bien. C'est de leur album Crush, It's My Life. C'est une chanson vraiment emblématique du répertoire, du tournant là, des années 2000 de Bon Jovi. Au hit de l'été, ben, ça se poursuit sur la Superstation.
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0: Et ça n'a pas vraiment l'air de l'été aujourd'hui. Mais il en faut des journées comme ça. On a besoin de temps, de cette température, de cette pluie-là. On a 16-17 degrés là en moyenne. Ça joue pas mal entre ces 2 degrés-là sur les secteurs nord-est. 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Simplement pour une plus belle expérience, on écoutera Ace of Base de Sign, Benny Blanco et Calvin Harris, I Found You. Mon anglais n'est pas top aujourd'hui, désolé. Ça arrive. Andy Grammer, Honey, I'm Good.

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7: Et c'est presque terminé. On a le temps d'entendre deux autres pièces au Hit de l'été. Moi, je vous retrouve dès lundi, 8h jusqu'à 14h. On sera en mode congé férié. Alors, la fin de semaine qui s'annonce plus longue qu'à l'habitude, si vous êtes en congé lundi, ben, un petit coup à donner, là, c'est la fin de semaine qui arrive très, très bientôt. Alors, on se quitte sur Walk Off the Earth. Fire in My Soul, qui date de 2017. On se retrouve en 1997, par contre, auparavant, avec Hanson et Bop. 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On se retrouve lundi. Bon après-midi.

0: C'est des averses aujourd'hui avec un 5 mm prévu. Les vents soufflent du nord-est à 20 km à l'heure avec rafale à 40, maximum 19. Ce soir et la nuit prochaine, nuageux avec 60 % de probabilité d'averse, minimum 14. Samedi, nuageux, 60 % de probabilité d'averse tôt le matin, devenant une alternance soleil-nuage en mi-journée, maximum 25, humidex 30.
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5: Génération. Oh, ça s'écoute bien au chalet, au camping ou directement le patio après les petits travaux d'été du week-end. Il faut s'occuper du potager ou le gazon. L'homme et sa tondeuse ou son tracteur. Et pour enterrer le bruit des moteurs, The Doors, U2, Supertramp, The Police, Phil Collins, Harmonium, Beau Dommage. Juste du fertile, là. Musique plus vert que vert. Primal Scream, Hit the Basic à Gaz. Rocks, Sweet Child of Mine, version Sheryl Crow. Et Living on a Prayer, voici Bon Jovi.
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1: Un jour, oui, un jour, ça arrivera. Ce nouvel album de U2, ils ont à peu près 250 chansons de prêtes. 2027, grosse tournée mondiale. C'est ça le projet pour U2. On se rabat sur Wizard Without You, numéro 1, printemps 87. Puis ça a continué de jouer tout l'été. L'album Joshua Tree, c'est Wizard Without You. Aussi, un petit peu de Supertramp et Phil Collins.
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6: 1987.

Et feu de cage, génération, premier disque de Beau Dommage en 74, complainte du fuck en Alaska. Même année, premier album aussi d'un autre groupe, Harmonium s'en vient. Les Doors aussi, et voici Phil Collins.

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1: C'est des averses aujourd'hui avec un 5 mm prévu. Les vents soufflent du nord-est à 20 km à l'heure avec rafale à 40, maximum 19. Ce soir et la nuit prochaine, nuageux avec 60 % de probabilité d'averse, minimum 14. Samedi, nuageux, 60 % de probabilité d'averse tôt le matin, devenant une alternance soleil-nuage en mi-journée, maximum 25, humidex 30.
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Une petite courte, une bonne longue et une moyenne entre les deux. The Police pour la moyenne. 4 minutes 4, didoudoudou, didadada. Un musicien parmi tant d'autres. La grande 7 minutes 5 d'harmonium. Et la petite courte, 2 minutes 15. Les Doors, Hello, I Love You.

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9: C'est des averses aujourd'hui avec un 5 mm prévu. Les vents soufflent du nord-est à 20 km à l'heure avec rafale à 40, maximum 19. Ce soir et la nuit prochaine, nuageux avec 60 % de probabilité d'averse, minimum 14. Samedi, nuageux, 60 % de probabilité d'averse tôt le matin, devenant une alternance soleil-nuage en mi-journée, maximum 25, humidex 30.
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1: Bon vendredi au microphone, Yannick Holmes. Voici vos informations. Le député de Tracadie et ministre des Affaires autochtones, Keith Chiasson, est optimiste que le pont Snowball soit ouvert à la circulation avant Noël. Le pont est fermé depuis le 12 novembre 2025, suite à des travaux estimés à près de 6 millions de dollars. La phase 2 est maintenant enclenchée, qui comprend la poursuite des travaux sur l'infrastructure et l'aménagement des environs jusqu'à l'automne. De ce fait, les automobilistes doivent contourner la zone par la route 11. Une navette pour passagers et vélos est mise en place pour traverser, fonctionnant aux 30 minutes de 6 heures à minuit. Rejoint plus tôt cette semaine, voici les commentaires de M. Chiasson.
2: Ben, les travaux vont bien jusqu'à date. C'était toujours prévu de commencer, mettons, la phase 2 le 13 juillet. Donc, la compagnie Saint-Denis de l'Asphalte était sur place le matin même du 13. Puis, eux autres, les travaux, ça va être de préparer les approches, couler les bétons. Et par la suite, la prochaine compagnie va rentrer puis vont commencer la construction du pont. Donc, dans l'appel d'offres, c'est prévu que les travaux vont se terminer le 30 octobre, puis avec le travail de finition un petit peu là, début du mois de novembre. Donc, on va souhaiter que ça continue de même puis que le pont va ouvrir avant Noël. Ça va être une bonne nouvelle pour la région.
1: La Gendarmerie royale du Canada reconnaît avoir provoqué accidentellement l'incendie d'une maison au Nouveau-Brunswick lors d'une intervention l'année dernière. Les agents de la GRC ont indiqué qu'une grenade lacrymogène qu'ils avaient lancée s'était enflammée après avoir atterri à l'intérieur d'une maison de la Première Nation de Kingsclear en avril 2025. L'incendie de la maison n'a été confirmé par un porte-parole de la GRC qu'à la suite d'une demande des médias, car cet incident n'avait pas été mentionné dans le communiqué de presse publié à l'époque. La police a expliqué avoir utilisé le gaz lacrymogène pour faire sortir un homme qui s'était barricadé à l'intérieur de la résidence et tirait avec une arme en direction des agents intervenant sur place. Le premier ministre Mark Carney a visité hier le port de Vancouver, qui est considéré comme le plus grand port au pays. M. Carney a d'ailleurs rappelé que les exportations à ce port représentent près d'un milliard de dollars par jour. Le premier ministre a toutefois insisté sur le fait que ce n'était pas assez, d'autant plus en raison de la guerre commerciale avec les États-Unis.
3: La capacité de ce port-ci va être trop petite dans une décennie. Et pour un Canada plus fort, plus indépendant, plus résilient, plus indépendant des États-Unis, il faut augmenter nos exportations, il faut augmenter la capacité de ce port-ci.
1: Et les négociations tendues entre WestJet et le syndicat représentant ses agents de bord s'intensifient. Le syndicat a déposé un préavis de grève de 72 heures hier, ouvrant la voie à un éventuel arrêt des activités de la compagnie aérienne à partir de dimanche. Le syndicat canadien de la fonction publique, qui représente 4400 membres du personnel navigant commercial chez WestJet, a souligné que les deux parties restaient très éloignées sur des questions clés. WestJet a répondu à l'avis de grève du syndicat en émettant un avis de lockout de 72 heures. La compagnie aérienne a dit poursuivre activement les négociations en vue de parvenir à un accord. Et voilà, c'est ce qui complète votre bulletin d'information.
4: Nuageux ce soir avec 60 % de probabilité d'averse, des nappes de brouillard qui se forment en soirée. Avec des vents du nord-est à 20 km/h, ça devient léger avec un minimum de 14. Demain samedi, 1er août, nuageux, 60 % de probabilité d'averse tôt le matin. Ça devient alternant soleil-nuage en mi-journée avec des nappes de brouillard qui se dissipent le matin, maximum de 25 et un humidex de 30 degrés.
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4: L'indice des feux aujourd'hui en ce vendredi 31 juillet, donc selon la récente mise à jour, on est revenu au vert un petit peu partout dans la province, donc ce qui signifie que le brûlage est permis. On vous invite toujours à consulter le site internet gnb.ca dans la section indice des feux pour avoir plus de détails et les plus récentes mises à jour. Mentionnons qu'il reste deux sites qui sont patrouillés présentement dans la province. Et vous pouvez communiquer aussi avec la ligne Info Brûlage au 1-866-458-8080, le 1-866-458-8080.
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1: Eh bien oui, c'est la petite dernière de la semaine et la petite dernière du mois de juillet. Déjà, je le redis souvent, hein, mais ça passe vite, l'été. Et plus on vieillit, plus on a l'impression que le sable dans le sablier s'écoule vite. Seigneur, viens-tu vraiment de dire ça, moi? Seigneur, ça me rajeunit pas. Merci d'être là en cette dernière journée de la semaine. Fred Parent qui vous accompagne dans votre 3 à 7 jusqu'à 19h sur les ondes de la Superstation 92.9-94.1. Et on fait un petit coucou aussi aux gens qui nous écoutent en ligne, ckle.fm et sur les applications mobiles également. Partout sur la planète, donc, hein, il y a pas de limite géographique à nous écouter. Et merci encore une fois d'être là pour bien terminer cette journée. On va aussi bien terminer la semaine parce que vu qu'on est vendredi, on va faire tirer un familial 4 pour emporter aux 4 choix du rôtisseur en salle à manger. Ça, c'est offert par votre restaurant Saint-Hubert Express de Bathurst pour la présentation de notre concours « Poulais-tu les mettre en ordre? » 4 chansons qu'on vous présente. 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Vous allez dans la section du concours, vous allez pouvoir écouter l'extrait autant de fois que vous le voulez et vous soumettez votre réponse en inscrivant simplement le numéro qui correspond à la bonne séquence et vous avez jusqu'à 17h30 pour le faire. Donc aujourd'hui, c'est des chansons des années 80, une décennie qui a été quand même assez qui a été remplie de point de vue musical et je pense qu'il y a beaucoup de gens aussi qui connaissent les références aux années 80. Donc aujourd'hui, on a Purple Rain avec Prince. On a Queen avec Another One Bites the Dust. On a aussi A New Order avec Blue Monday. Et on a Image avec Les Démons de Minuit. Alors, je vous dis, hein, c'est l'ordre chronologique. C'est pas dans l'ordre que je vous les nomme ou c'est pas dans l'ordre que vous les entendez dans l'extrait. C'est vraiment l'ordre chronologique de sortie des chansons en fonction de la bonne année correspondant à la chanson. Donc voilà pour ce rappel. Et nous, ben, on commence ça du côté musical cet après-midi avec Matt Townsend. Voici En Cavale, votre 3 à 7. Ça commence maintenant.

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3: Alors, c'est le moment de tendre l'oreille pour entendre nos 4 extraits de chansons d'aujourd'hui à notre concours. Pouvais-tu les mettre en ordre, présenté par Saint-Hubert Express de Bathurst. Alors, on fait appel à vos souvenirs, à vos connaissances de musique ou encore à votre capacité peut-être à rechercher sur Google, hein, mais il n'y a pas de problème. Vous pouvez le faire sans problème. Alors, voici les 4 extraits d'aujourd'hui.

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1: Alors, on a changé d'époque. Hein? On est allé faire un tour dans les années 80, encore une fois aujourd'hui. Donc, vous devez tout mettre ça dans l'ordre, c'est-à-dire trouver la bonne séquence là, parmi nos choix de réponses sur notre site web, l'année qui correspond à la bonne chanson. Donc, je vous souhaite évidemment la meilleure des chances. Du côté musical maintenant, on y va avec une chanson de Maud Cyr-Deschênes. Voici « Appelle-moi ».

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1: Nuageux ce soir avec 60% de probabilité d'averse, des nappes de brouillard qui se forment en soirée. Avec des vents du nord-est à 20 km/h, ça devient léger avec un minimum de 14. Demain samedi, 1er août, nuageux, 60% de probabilité d'averse tôt le matin. Ça devient alternant soleil-nuage en mi-journée avec des nappes de brouillard qui se dissipent le matin, maximum de 25 et un humidex de 30 degrés.
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3: Au baseball intermédiaire, les Aigles de Tracadie joueront leur dernier match de la campagne mardi soir prochain à Chatham face aux Tigers. Le premier lancer sera effectué à 19h30. Au soccer senior, les matchs éliminatoires de la Ligue de soccer senior de la Côte-Nord se poursuivront ce dimanche. Dans les rencontres de demi-finale, il s'agit de duels aller-retour au meilleur des buts marqués. Dans la première demi-finale, l'équipe service financier Tracy Grant Chaleur mène 1-0 face au FC Edmundston. Le deuxième et dernier match aura lieu au terrain synthétique de Petit Rocher ce dimanche 2 août à 16h. Dans l'autre demi-finale, le FC Péninsule a une lourde tâche et tire de l'arrière 4-1 face au Restigouche United. Le dernier duel entre ces deux équipes aura lieu ce dimanche à 18h. Et au hockey junior B, le Poséidon de la péninsule acadienne a annoncé hier l'embauche de Jesse Brideau, qui comblera un poste d'assistant entraîneur derrière le banc à partir de cette saison. Il a d'ailleurs déjà beaucoup d'expérience en tant qu'entraîneur. Alain Degrasse pour la Superstation.
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1: 15h32 minutes. Vous êtes peut-être une femme occupée si vous êtes sur votre lieu de travail cet après-midi, tout comme Sabrina Carpenter qui nous chante Busy Woman dans quelques instants. Juste avant, on va jeter un petit coup d'œil au thermomètre, à quoi ça ressemble. Alors, c'est toujours, ça se passe sous les nuages et la pluie aujourd'hui avec un 16 degrés du côté de la région chaleur et c'est 17 degrés du côté de la péninsule acadienne.

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7: Alors, demain, samedi, le 1er août, si jamais vous cherchez une activité à faire, une activité familiale, ben sachez qu'il y a le marché régional de Caraquet qui vous offre l'opportunité de vous procurer plein de produits frais, d'artisanat local et profiter aussi d'une ambiance conviviale au 10 rue du Colisée. Alors que vous souhaitiez découvrir des produits de chez nous, des fruits et légumes de saison, échanger avec nos producteurs ou simplement prendre un bon café. Le marché, c'est le rendez-vous incontournable de votre fin de semaine. Et aussi, il y aura une activité demain dans le cadre du marché régional de Caraquet. On vous invite à un atelier pratique exceptionnel avec Robert Thériault de l'Alvéole. Vous aurez l'occasion de découvrir les étapes du savoir-faire fascinant de la récolte de la cire brute jusqu'au moulage final. Et vous allez pouvoir fabriquer votre propre bougie 100% naturelle que vous pourrez garder gratuitement. Alors, une occasion d'apprendre, de créer de vos mains et de repartir avec votre chandelle ainsi que des trucs pratiques à essayer à la maison. Alors tout ça, ben ça se passe demain, samedi le 1er août, dès 8 h le matin du côté du marché régional de Caraquet.
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3: Ouais, ben OpenAI vont devoir tenir leur modèle d'IA en laisse, hein, parce que là, il y a le dirigeant de la plateforme Hugging Face, Clément Delangue, qui estime que les entreprises qui développent des modèles d'intelligence artificielle devraient pouvoir être tenues responsables lorsque ceux-ci mènent des cyberattaques de façon autonome. Cette déclaration qui survient après un incident là, qui est survenu à la mi-juillet, alors que deux modèles d'OpenAI en phase de test ont sorti de leur environnement contrôlé pour s'introduire sur Internet et cibler la plateforme Hugging Face, l'intrusion qui a finalement été stoppée grâce à un modèle d'IA développé en Chine. Alors, Clément Delangue affirme ne pas vouloir poursuivre OpenAI, expliquant que son entreprise n'a pas les ressources nécessaires pour entreprendre une telle démarche. Il insiste toutefois pour que ce type d'événement soit reconnu comme illégal et que les concepteurs puissent être tenus responsables de leur système. Le patron d'OpenAI, Sam Altman, a lui-même qualifié cet incident de premier véritable choc en matière de cybersécurité liée à l'intelligence artificielle, ajoutant à être surpris que la situation n'ait pas suscité davantage d'inquiétude dans l'industrie. Clément Delangue a également rappelé qu'Anthropic a récemment révélé que 3 de ses propres modèles avaient aussi réalisé des intrusions sur différents sites lors d'essais internes. Donc, il va falloir les tenir en laisse, hein, ces modèles d'IA qui apparemment n'écoutent pas toujours leurs concepteurs et n'en font qu'à leur tête. Donc, voilà pour cette nouvelle dans le monde techno.

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1: Bonne fin d'après-midi. Au microphone, Yannick Holmes. Voici vos informations. Le député de Tracadie et ministre des Affaires autochtones, Keith Chiasson, est optimiste que le pont Snowball soit ouvert à la circulation avant Noël. Le pont est fermé depuis le 12 novembre 2025, suite à des travaux estimés à près de 6 millions de dollars. Rejoint plutôt cette semaine, voici ses commentaires.
2: Ben, les travaux vont bien jusqu'à date. C'était toujours prévu de commencer, mettons, la phase 2 le 13 juillet. Donc, la compagnie Syndicat de l'asphalte était sur place le matin même du 13. C'est prévu que les travaux vont se terminer le 30 octobre, puis avec le travail de finition un petit peu là, au début du mois de novembre.
1: Et la Gendarmerie royale du Canada reconnaît avoir provoqué accidentellement l'incendie d'une maison au Nouveau-Brunswick lors d'une intervention l'année dernière. Prochain bulletin complet à 17h.
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4: Nuageux ce soir avec 60 % de probabilité d'averse, des nappes de brouillard qui se forment en soirée. Avec des vents du nord-est à 20 km/h, ça devient léger avec un minimum de 14. Demain samedi, 1er août, nuageux, 60 % de probabilité d'averse tôt le matin. Ça devient alternant soleil-nuage en mi-journée avec des nappes de brouillard qui se dissipent le matin, maximum de 25 et un humidex de 30 degrés.
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4: 16h05, c'est parti pour la deuxième heure de votre 3 à 7 en ce vendredi. Et dernière journée de la semaine et dernière journée du mois de juillet. On a du Tyler Shaw dans quelques instants avec Run to You. Matt Boudreau également sera là du côté franco avec Supernova. Et moi, ben j'entame cette deuxième heure en vous faisant un petit rappel que vous avez jusqu'à 17h30 pour participer à notre concours « Poulais-tu les mettre en ordre? » présenté par votre restaurant Saint-Hubert Express de Bathurst. Quatre chansons qui sont extraits des issus des années 80 aujourd'hui. Donc, on vous replonge dans vos souvenirs et on sollicite aussi vos connaissances musicales. Mais vous pouvez faire une petite recherche sur Internet, là, il n'y a pas de problème. Vous, dans un deuxième temps, vous vous rendez sur notre site web, ckle.fm, et vous soumettez votre réponse. Vous inscrivez le bon numéro, soit 1, 2 ou 3, selon les propositions qui font du sens. Et je vous souhaite évidemment bonne chance. On va procéder au tirage entre 17h30 et 18h parmi tous nos finalistes de la semaine.

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10: Dans le monde du cinéma, on apprend que les producteurs du thriller d'espionnage Fortitude, mettant en vedette Nicolas Cage, poursuivent Netflix pour un montant de 105 millions de dollars. Ils reprochent à la plateforme d'avoir perdu une copie non cryptée du film à la suite d'un cambriolage dans ses bureaux de Los Angeles, alors que celle-ci avait été remise dans le cadre de discussions visant une éventuelle acquisition des droits de diffusion. Et selon les producteurs, cette disparition compromet la valeur commerciale du long métrage puisqu'ils devront désormais informer tout distributeur potentiel qu'une copie non sécurisée a été volée avant même la sortie officielle du film. Alors Netflix rejette cette accusation. L'entreprise soutient qu'elle ne peut être tenue responsable d'un support qui lui aurait été remis sans respecter les normes de sécurité de l'industrie. La plateforme affirme néanmoins avoir ouvert une enquête et mis en place une surveillance des principaux sites de piratage afin de détecter toute diffusion illégale du film. Donc, quand même, 105 millions de dollars pour un film. Reste à voir si ça va être, ça va déboucher sur quelque chose. Mais voilà pour cette nouvelle dans le monde du cinéma.

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1: Nuageux ce soir avec 60% de probabilité d'averse, des nappes de brouillard qui se forment en soirée. Avec des vents du nord-est à 20 km/h, ça devient léger avec un minimum de 14. Demain samedi, 1er août, nuageux, 60% de probabilité d'averse tôt le matin. Ça devient alternant soleil-nuage en mi-journée avec des nappes de brouillard qui se dissipent le matin, maximum de 25 et un humidex de 30 degrés.
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1: Dans le monde du sport, au football, les Alouettes de Montréal seront à Ottawa ce soir pour tenter de porter à 4 leur série de victoires consécutives en affrontant le Rouge et Noir. La formation montréalaise qui va disputer un deuxième match en 6 jours, tandis que son adversaire a bénéficié d'une semaine de repos. Ottawa cherche toujours à inscrire une première victoire cette saison après avoir encaissé 6 revers en autant de rencontres. Au hockey maintenant, la Fédération internationale de hockey sur glace a confirmé que la Russie va demeurer exclue de 4 compétitions en 2027. L'équipe russe ne participera ni au championnat du monde junior, ni au championnat du monde, ni au tournoi masculin et féminin des moins de 18 ans. Les formations russes sont suspendues de toutes les compétitions de l'IIHF depuis le début de la guerre en Ukraine. C'était en février 2022. Et jeux du Commonwealth, le Canada a ajouté 2 nouvelles médailles de bronze à sa récolte grâce aux haltérophiles Xavier Lusignan et Etta Love en compétition à Glasgow, en Écosse. Et au terme de la 7e journée, le pays totalise désormais 45 médailles, dont 15 d'or, ce qui lui permet de conserver le 3e rang du classement derrière l'Australie et l'Angleterre. 6 médailles canadiennes ont été remportées au cours de la journée. Voilà, c'était les principales nouvelles dans le monde du sport.

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8: Ici Isabelle Thériault, ministre du Tourisme, du Patrimoine et de la Culture. Ce lundi, célébrons ensemble ce qui nous unit. La diversité de nos communautés, la richesse de notre histoire et la fierté d'appartenir à cette province unique. Bonne fête du Nouveau-Brunswick.
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10: On le dit souvent, hein, faut pas se fier à tout ce qu'on nous vend comme produit sur Internet, surtout lorsque ça peut avoir un impact sur notre santé. Alors, il y a des spécialistes de la santé qui tirent la sonnette d'alarme devant la popularité grandissante des peptides non approuvés vendus sur des marchés en ligne non réglementés. Il y a le communicateur scientifique de l'Université McGill, Jonathan Jarry, qui met en garde contre ces produits, affirmant qu'ils peuvent représenter des risques majeurs pour la santé. Alors, il conseille fortement de s'injecter ces substances expérimentales là, achetées sur des sites peu contrôlés. Un peptide, en fait, c'est une courte chaîne d'acides aminés qui est semblable à une petite protéine. Ces produits sont souvent présentés comme des solutions pour favoriser la perte de poids, accélérer la récupération musculaire ou ralentir le vieillissement. Or, selon les experts, aucune preuve scientifique solide ne confirme ces effets. Et les risques évoqués comprennent notamment la contamination par des bactéries, des réactions allergiques, une concentration inadéquate de l'ingrédient actif ou encore la présence de métaux lourds. Santé Canada est récemment intervenu pour faire cesser les activités d'un Québécois qui vendait des peptides jugés dangereux et illégaux. Donc voilà, faut rester sur nos gardes lorsqu'on essaie de nous vendre ce genre de produits.

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4: Les personnes qui souffrent de troubles digestifs ou de constipation, on sait que ça peut être très, très envahissant. Et là, il y a une étude menée à l'Université Texas A&M qui suggère que la mangue pourrait être particulièrement utile pour les personnes souffrant de troubles digestifs ou de constipation chronique. Alors, il y a une étude qui a été réalisée en ce sens-là. On dit qu'il y a des hommes et des femmes ayant des problèmes de digestion qui ont été répartis en deux groupes. Le premier devait consommer 300 grammes de mangue par jour, tandis que le second recevait des suppléments de fibres. Et après 4 semaines, les deux groupes ont observé une amélioration de leurs symptômes, mais les participants qui mangeaient de la mangue ont rapporté des résultats plus marqués sur leur santé intestinale. Les chercheurs estiment que cet effet pourrait être lié à la forte teneur en polyphénol de la mangue, ces composés là, qui sont associés à divers bienfaits potentiels, notamment contre l'inflammation et certaines maladies chroniques. Et selon l'étude, la mangue aurait contribué à améliorer la fréquence, la régularité et la consistance des selles, tout en favorisant un meilleur équilibre du microbiote intestinal. Les auteurs rappellent toutefois qu'il s'agit d'une étude précise et que d'autres travaux seront nécessaires pour confirmer l'ensemble des effets. Mais je pense que on peut d'ores et déjà ne pas se gêner et consommer des mangues, surtout si vous aimez ça. Je pense que ça va dans le bon sens, puis tant mieux si ça peut aider des gens. Comme on dit, tous les remèdes sont dans la nature. Des fois, on n'a pas besoin de chercher trop loin. Tous les médicaments sont là.

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1: Bon vendredi au microphone, Yannick Holmes. Voici vos informations. Le député de Tracadie et ministre des Affaires autochtones, Keith Chiasson, est optimiste que le pont Snowball soit ouvert à la circulation avant Noël. Le pont est fermé depuis le 12 novembre 2025, suite à des travaux estimés à près de 6 millions de dollars. La phase 2 est maintenant enclenchée, qui comprend la poursuite des travaux sur l'infrastructure et l'aménagement des environs jusqu'à l'automne. De ce fait, les automobilistes doivent contourner la zone par la route 11. Une navette pour passagers et vélos est mise en place pour traverser, fonctionnant aux 30 minutes de 6 heures à minuit. Rejoint plus tôt cette semaine, voici les commentaires de M. Chiasson.
2: Ben, les travaux vont bien jusqu'à date. C'était toujours prévu de commencer, mettons, la phase 2 le 13 juillet. Donc, la compagnie Saint-Dié dans l'asphalte était sur place le matin même du 13. Puis, eux autres, les travaux, ça va être de préparer les approches, couler les bétons. Et par la suite, la prochaine compagnie va rentrer puis vont commencer la construction du pont. Donc, dans l'appel d'offres, c'est prévu que les travaux vont se terminer le 30 octobre. Puis avec le travail de finition un petit peu là, au début du mois de novembre. Donc, on va souhaiter que ça continue de même, puis que le pont va ouvrir avant Noël. Ça va être une bonne nouvelle pour la région.
1: La Gendarmerie royale du Canada reconnaît avoir provoqué accidentellement l'incendie d'une maison au Nouveau-Brunswick lors d'une intervention l'année dernière. Les agents de la GRC ont indiqué qu'une grenade lacrymogène qu'ils avaient lancée s'était enflammée après avoir atterri à l'intérieur d'une maison de la Première Nation de Kingsclear en avril 2025. L'incendie de la maison n'a été confirmé par un porte-parole de la GRC qu'à la suite d'une demande des médias, car cet incident n'avait pas été mentionné dans le communiqué de presse publié à l'époque. La police a expliqué avoir utilisé le gaz lacrymogène pour faire sortir un homme qui s'était barricadé à l'intérieur de la résidence et tirait avec une arme en direction des agents intervenant sur place. Le premier ministre Mark Carney a visité hier le port de Vancouver, qui est considéré comme le plus grand port au pays. M. Carney a d'ailleurs rappelé que les exportations à ce port représentent près d'un milliard de dollars par jour. Le premier ministre a toutefois insisté sur le fait que ce n'était pas assez, d'autant plus en raison de la guerre commerciale avec les États-Unis.
3: La capacité de ce port-ci va être trop petite dans une décennie. Et pour un Canada plus fort, plus indépendant, plus résilient, plus indépendant des États-Unis, il faut augmenter nos exportations, il faut augmenter la capacité de ce port-ci.
1: Et les négociations tendues entre WestJet et le syndicat représentant ses agents de bord s'intensifient. Le syndicat a déposé un préavis de grève de 72 heures hier, ouvrant la voie à un éventuel arrêt des activités de la compagnie aérienne à partir de dimanche. Le syndicat canadien de la fonction publique, qui représente 4400 membres du personnel navigant commercial chez WestJet, a souligné que les deux parties restaient très éloignées sur des questions clés. WestJet a répondu à l'avis de grève du syndicat en émettant un avis de lockout de 72 heures. La compagnie aérienne a dit poursuivre activement les négociations en vue de parvenir à un accord. Et voilà, c'est ce qui complète votre bulletin d'information.
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5: Nuageux ce soir avec 60 % de probabilité d'averse, des nappes de brouillard qui se forment en soirée. Avec des vents du nord-est à 20 km/h, ça devient léger avec un minimum de 14. Demain samedi, 1er août, nuageux, 60 % de probabilité d'averse tôt le matin. Ça devient alternant soleil-nuage en mi-journée avec des nappes de brouillard qui se dissipent le matin, maximum de 25 et un humidex de 30 degrés.
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15: Et c'est parti pour la troisième heure de ce dernier 3 à 7 de la semaine avant ce long week-end de 3 jours. Et on va jeter un petit coup d'œil présentement aux conditions actuelles. Je vous dirais que ça bouge pas vraiment là du côté du mercure. On est toujours à 16 degrés sur l'ensemble de nos régions. Et le soleil qui va se coucher ce soir à 20h59 du côté de Bathurst et à 20h56 du côté de Caraquet. Du côté musical, ce qui s'en vient dans quelques instants, on a Laurence Nerbonne avec Next. Nous aurons également Tommy Poulin avec du fun dans Cabane. Et je vous fais un petit rappel pour notre concours « Poulais-tu les mettre en ordre » présenté par votre restaurant Saint-Hubert Express de Bathurst. 4 extraits de chansons que vous devez placer dans le bon ordre chronologique. Alors, je vous fais réentendre les extraits. Et dans un deuxième temps, vous devez vous rendre sur notre site web ckle.fm.

Saint-Hubert Express de Bathurst t'invite à jouer à Pourrais-tu les mettre en ordre? Tu penses connaître l'ordre chronologique de ces chansons? Rends-toi au ckle.fm pour nous donner ton choix. Alors voilà, c'est pas plus compliqué que ça. Et faites vite, hein, il vous reste moins de 20 minutes pour aller participer. Et comme on est vendredi, ben, je vais dévoiler, faire le tirage et vous dévoiler le nom de notre personne gagnante entre 17h30 et 18h. Si vous prévoyez vous acheter des meubles en bois prochainement, ben, il se pourrait qu'ils vous en coûtent 25 % plus cher. Tout dépend de la provenance de ceux-ci. J'aurai l'occasion de vous en reparler un petit peu plus tard ici même dans votre radio.

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5: Il y a le Canada qui impose un droit de douane temporaire sur les importations de certains produits en bois, et ce à compter d'aujourd'hui. Le Canada qui met en place une surtaxe de 25 % sur certains types d'armoires et de meubles lavabos en bois. Ces droits de douane vont rester en vigueur pendant une durée maximale de 200 jours, le temps que le Tribunal canadien du commerce extérieur examine si l'augmentation des importations de ces produits menace de porter préjudice aux producteurs canadiens. Le tribunal devrait rendre ses conclusions d'ici le 15 janvier 2027 et pourrait recommander certaines mesures correctives si cela s'avère justifié. Des armoires et meubles lavabos en bois fabriqués aux États-Unis, au Mexique, en Israël, au Chili et dans les pays en développement seront exclus de ces droits de douane.

0: Nuageux ce soir avec 60% de probabilité d'averse, des nappes de brouillard qui se forment en soirée. Avec des vents du nord-est à 20 km/h, ça devient léger avec un minimum de 14. Demain samedi, 1er août, nuageux, 60% de probabilité d'averse tôt le matin. Ça devient alternant soleil-nuage en mi-journée avec des nappes de brouillard qui se dissipent le matin, maximum de 25 et un humidex de 30 degrés.
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3: Dans la Ligue de baseball intermédiaire de la vallée de la Miramichi, les Aigles de Tracadie joueront leur dernier match de la saison régulière mardi soir prochain à Chatham face aux Tigers. Le premier lancé sera effectué à 19h30. Ils ont une fiche de 4 victoires en 17 rencontres. Au soccer senior, les matchs éliminatoires de la Ligue de soccer senior de la Côte-Nord se poursuivront ce dimanche. Dans les rencontres de demi-finale, il s'agit de duels aller-retour au meilleur début marqué. Dans la première demi-finale, l'équipe service financier Tracy Grant Chaleur mène 1-0 face au FC Edmundston. Le deuxième et dernier match aura lieu au terrain synthétique de Petit Rocher ce dimanche 2 août à 16h. Dans l'autre demi-finale, le FC Péninsule a une lourde tâche. Il tire de l'arrière 4-1 face au Restigouche United. Le dernier duel entre ces deux équipes aura lieu ce dimanche à 18h. Au hockey junior B, le Postillon de la péninsule acadienne a annoncé hier l'embauche de Jesse Brideau, qui comblera un poste d'assistant entraîneur derrière le banc à partir de cette saison. Il a d'ailleurs déjà beaucoup d'expérience en tant qu'entraîneur. Lorsqu'il était dans l'Ouest canadien, il a occupé les postes d'entraîneur adjoint et d'entraîneur-chef au niveau M18 à Canmore, en Alberta, de 2011 à 2015. À son retour au Nouveau-Brunswick, il a repris sa carrière de joueur avec les Alpines de Tracadie de 2018 à 2023. Au cours de cette période, il a contribué à la conquête de 2 championnats, dont un à titre de capitaine de l'équipe. Plus récemment, il a effectué un retour derrière le banc en tant qu'entraîneur adjoint des Alpines de Tracadie lors de la mini-série éliminatoire. Cette expérience s'est conclue par une victoire, ajoutant un autre succès à son parcours. Au volleyball, il y aura un camp de développement pour le club de volleyball Les Rebelles les 8 et 9 août prochains au pavillon sportif Armand Caron de l'Université de Moncton, campus de Chipagan. Que vous souhaitez apprendre les bases ou perfectionner votre jeu, veuillez profiter de 2 journées consacrées au volleyball, au développement et au plaisir. Il y aura 2 groupes offerts, soit les débutants, seulement de 9h à midi, pour apprendre les bases, développer ses habiletés et gagner en confiance. L'autre catégorie sera pour les joueuses et joueurs avancés et les sessions seront offertes de 13h à 17h pour perfectionner son jeu, relever de nouveaux défis et passer au niveau supérieur. Le coût d'inscription est de 200$ par personne. Les places sont limitées. Réservez votre place dès maintenant afin de ne pas manquer cette occasion de progresser et de vivre 2 belles journées de volleyball avec les Rebelles. Inscription et paiement par virement Interact à l'adresse leclubleslesrebelles@gmail.com. Également au volleyball, le club de volleyball Chaleur a lancé sa période d'inscription pour les essais de la prochaine saison. Les intéressés doivent d'abord s'inscrire avec leur date de naissance. Ensuite, le club évaluera les inscriptions et ajustera le classement des joueurs. Le coût d'inscription est de 20$. Les catégories disponibles sont le triple ballon féminin pour les joueuses nées en 2015 et en 2016, le M13, le M14, le M15, le M16 et le M18 féminin, ainsi que le M14, le M16 et le M18 masculin. Les sessions d'évaluation auront lieu du 1er au 9 septembre prochain. 3 gymnases seront les autres, soit celui du Carrefour étudiant, celui du domaine étudiant et celui de l'école secondaire Nipisiguit. Pour de plus amples informations, visitez le www.clubvolleyballchaleur.com. Au volleyball de plage, il y aura une session M16 de 18h à 21h offerte par le club de volleyball Chaleur. À noter que le volleyball de plage prévu les 4, 5 et 6 août prochains ont été annulés en raison du camp Volley Phantom. Au tennis, la 5e édition du tournoi Chaleur Open, commandité par le Port de Belle-Dune, va avoir lieu pendant la fin de semaine du 21 août prochain à Petit Rocher. Il y aura 5 catégories et vous pourrez vous inscrire à un maximum de 2 catégories. Il y aura le simple féminin et masculin, le double féminin et masculin et le double mixte. Ce tournoi est organisé par Tennis Nouveau-Brunswick en collaboration avec Tennis Canada et le Club Tennis Chaleur. 5 000$ seront en jeu. Pour de plus amples informations, contactez Mario Boudreau au 506-545-5463. C'était le sport régional.
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0: C'est le 3 à 7. Alors, c'est le moment de vérité, le moment où on va connaître quelle était notre bonne réponse à notre concours « Poulais-tu les mettre en ordre » présenté par votre restaurant Saint-Hubert Express de Bathurst. On avait 4 extraits de chansons des années 80. Il y en a peut-être que vous connaissiez plus que d'autres, en tout cas. Mais en tout cas, c'était le but, c'était de les placer dans l'ordre chronologique avec les bonnes années. Choisir la bonne proposition parmi nos 3 choix de réponse. Et la bonne réponse, c'était le chiffre 3. Donc, la 3e réponse aujourd'hui qui était la bonne. Et encore une fois, vous avez été très nombreux à nous soumettre la bonne réponse. Another One Bites the Dust par Queen. Ça, c'était en 1980. 3 ans plus tard, Blue Monday par New Order. Ça, c'était en 2e. On avait ensuite Purple Rain avec Prince, 1984. Et finalement, les Démons de minuit par Image, ça c'était en 1986. Alors félicitations si vous avez répondu le chiffre 3, ben c'était la bonne réponse et vous êtes éligible pour le tirage que je vais faire au cours des prochaines minutes. Donc je vous invite à rester avec nous.

0: ça nous mènera.
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2: Alors, j'ai maintenant procédé au tirage parmi nos finalistes de la semaine, donc toutes les personnes qui ont répondu au moins une bonne réponse à notre concours « Poulais-tu les mettre en ordre » présenté par votre restaurant Saint-Hubert Express de Bathurst. Donc, la personne que je vais nommer va se mériter un Familial 4 pour emporter ou 4 choix du rôtisseur en salle à manger. Alors, notre personne gagnante de cette semaine, il s'agit de Philippe Roy de Petit Rocher. Alors, félicitations à Philippe Roy de Petit Rocher qui est notre grand gagnant de la semaine.

0: Nuageux ce soir avec 60% de probabilité d'averse, des nappes de brouillard qui se forment en soirée. Avec des vents du nord-est à 20 km/h, ça devient léger avec un minimum de 14. Demain samedi, 1er août, nuageux, 60% de probabilité d'averse tôt le matin. Ça devient alternant soleil-nuage en mi-journée avec des nappes de brouillard qui se dissipent le matin, maximum de 25 et un humidex de 30 degrés.
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À l'écoute de votre 3 à 7 de ce vendredi 31 juillet et en musique, on a pour vous Jonathan Roy avec Mexico, on a Rosé et Bruno Mars avec APT, on a aussi Francis de Grand Prix qui sera là un petit peu plus tard avec la chanson « Si j'avais su ».

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3: Nuageux ce soir avec 60% de probabilité d'averse, des nappes de brouillard qui se forment en soirée. Avec des vents du nord-est à 20 km/h, ça devient léger avec un minimum de 14. Demain samedi, 1er août, nuageux, 60% de probabilité d'averse tôt le matin. Ça devient alternant soleil-nuage en mi-journée avec des nappes de brouillard qui se dissipent le matin, maximum de 25 et un humidex de 30 degrés.
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5: Au baseball intermédiaire, les Aigles de Tracadie joueront leur dernier match de la campagne mardi soir prochain à Chatham face aux Tigers. Le premier lancer sera effectué à 19h30. Au soccer senior, les matchs éliminatoires de la Ligue de soccer senior de la Côte-Nord se poursuivront ce dimanche. Dans les rencontres de demi-finale, il s'agit de duels aller-retour au meilleur des buts marqués. Dans la première demi-finale, l'équipe service financier Tracy Grant Chaleur mène 1-0 face au FC Edmundston. Le deuxième et dernier match aura lieu au terrain synthétique de Petit Rocher ce dimanche 2 août à 16h. Dans l'autre demi-finale, le FC Péninsule a une lourde tâche et tire de l'arrière 4-1 face au Restigouche United. Le dernier duel entre ces deux équipes aura lieu ce dimanche à 18h. Et au hockey junior B, le Poséidon de la péninsule acadienne a annoncé hier l'embauche de Jesse Brideau, qui comblera un poste d'assistant entraîneur derrière le banc à partir de cette saison. Il a d'ailleurs déjà beaucoup d'expérience en tant qu'entraîneur. Alain Degrasse pour la Superstation.
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6: On est déjà rendu au fil d'arrivée. Fred Parent qui animait votre dernier 3 à 7 de la semaine et par le fait même le dernier 3 à 7 du mois de juillet. On est à l'aube d'une longue fin de semaine de 3 jours, donc j'en profite pour vous souhaiter un bon long congé de la fête du Nouveau-Brunswick lundi. Et de mon côté, ben je vous reparle mardi, 15h, pour votre retour à la maison. On a

0: Nuageux ce soir avec 60% de probabilité d'averse, des nappes de brouillard qui se forment en soirée. Avec des vents du nord-est à 20 km/h, ça devient léger avec un minimum de 14. Demain samedi, 1er août, nuageux, 60% de probabilité d'averse tôt le matin. Ça devient alternant soleil-nuage en mi-journée avec des nappes de brouillard qui se dissipent le matin, maximum de 25 et un humidex de 30 degrés.
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1: Nuageux ce soir avec 60% de probabilité d'averse, des nappes de brouillard qui se forment en soirée. Avec des vents du nord-est à 20 km/h, ça devient léger avec un minimum de 14. Demain samedi, 1er août, nuageux, 60% de probabilité d'averse tôt le matin. Ça devient alternant soleil-nuage en mi-journée avec des nappes de brouillard qui se dissipent le matin, maximum de 25 et un humidex de 30 degrés.
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1: Nuageux ce soir avec 60 % de probabilité d'averse, des nappes de brouillard qui se forment en soirée. Avec des vents du nord-est à 20 km/h, ça devient léger avec un minimum de 40.